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2: Aujourd'hui, nous sommes le 1er septembre. C'est l'occasion de se rappeler d'un admirable cycliste du plat pays belge, Émile Masson. C'est l'histoire d'un wallon, d'un des plus grands noms du cyclisme belge, Émile Masson. Alors, ce n'est pas forcément le plus connu des coureurs de vélo de la patrie d'Eddy Merckx, de Van Steenbergen et autres Van Looy et de Vlaminck, mais son palmarès et sa carrière sur la selle n'a pas à rougir devant ces derniers. C'est le 1er septembre 1915 qu'Émile Masson pousse ses premiers cris dans le centre de la Belgique. Et il a de qui tenir, car son père, qui se prénomme également Émile Masson, qu'on définira de senior, lui a ouvert la voie à la petite reine. Cinquième du Tour de France en 1920 et vainqueur de deux étapes de la Grande Boucle deux ans plus tard, le Émile Masson senior, le Émile Masson père, a instillé à coup sûr dans la tête de son fiston le goût de l'effort et celui de la gagne. C'est au milieu des années 30 qu'Émile Masson junior donne ses premiers coups de pédale dans le peloton professionnel. Comme son paternel, il s'impose dans les mêmes premières courses, comme le Tour de Belgique par exemple, mais son histoire ne se limite pas à cela. En 1938, durant la troisième édition de la Flèche Wallonne, il décroche sa première classique notable. Cette même année, il prend la quatrième place sur Paris-Roubaix et Bordeaux-Paris et s'adjuge son unique victoire sur le Tour de France du côté de Belfort. En 1939, c'est devant son compatriote et champion du monde en titre, Marcel Kint, qu'Émile Masson fils s'empare de Paris-Roubaix. Mais rapidement, la Seconde Guerre mondiale va couper l'élan du Belge. Une relative pause de 6 à 7 saisons qui le permettra de revêtir par deux fois, en 1946 et en 1947, le maillot de champion national de Belgique. En 1946, justement, il enlève la célèbre et prestigieuse course Bordeaux-Paris. Il raccroche en 1951 du monde professionnel à l'âge de 36 ans. Encore impliqué dans le cyclisme, celui qui est devenu plus tard journaliste sportif, puis consultant pour des courses de vélo, nous dit au revoir au début de l'année 2011. Il avait 95 ans. Demain, on parle petite balle jaune et on s'intéressera à l'incroyable histoire de Jimmy Connors. À demain pour de nouvelles histoires d'un jour avec Mémoire Sport.
1: Le festival Jardin en Seine s'installe au Café Citoyen d'Augé-Saint-Vincent le samedi 5 septembre de 11h à 22h. Cet événement festif mêle nature et culture. Il est entièrement gratuit et ouvert à tous. Au programme, balade dans le village et cueillette de fleurs, repas végétal partagé et découverte de jeux picards, atelier d'entotypes et d'impression végétale, sieste musicale, atelier de médiation musicale, spectacle de musique et de cirque et concert de clôture avec le duo Ledesma, guitare et harpe paraguayenne. Rendez-vous le samedi 5 septembre à partir de 11h au Café Citoyen à Augé-Saint-Vincent. L'Atelier des Arts, en partenariat avec L'Art en Chemin, présente Le Lave-Vaisselle, une pièce de théâtre écrite, mise en scène et jouée par Flore Lurienne et Frédéric de Goldfilm. Une comédie dramatique et grinçante sur la crise et les névroses d'un couple qui éclate à la suite de la panne de leur lave-vaisselle. Rendez-vous le samedi 5 septembre à 20h et le dimanche 6 septembre à 16h à La Grange, ruelle de la Fontaine de l'Orme à Augé-Saint-Vincent. Entrée 17 euros, information et billetterie sur atelierdesarts.weebly.com. Dimanche 6 septembre, rendez-vous à Dampleu à la fête de la Fontaine Saint-Martin. Le comité des fêtes vous accueille à partir de midi sur la place du village. Au programme, repas animé par François et son accordéon, au menu, cochon ou agneau grillé, garniture, fromage et dessert. Le café sera offert. Et à partir de 15h, après-midi dansant gratuit. Réservation jusqu'au 1er septembre au 06 88 36 88 02.
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0: Le réseau de confiance, Interface et la maison des associations ont organisé un forum, point d'information pour les seniors et les aidants sur la place de la Liberté à Roubaix. Rencontre avec Maureen, coordinatrice de la maison des aidants Roubaix-Tourcoing.
1: Alors, on a reçu l'invitation de la Maison des Associations avec qui on travaille justement pour réaliser un certain nombre d'activités. Nos locaux étant assez petits, on loue des salles à la Maison des Associations et on a été conviés de ce fait puisqu'on est une association aussi. Donc on est venu présenter nos missions aux Roubaisiens.
0: Est-ce que vous pensez que c'est important ?
1: Bien sûr, c'est important parce qu'on a en France aujourd'hui 9 à 11 millions d'aidants. Donc des aidants comme nous, on accompagne, mais il existe également des aidants qui accompagnent des personnes en situation de handicap, des enfants autistes par exemple. Et c'est important de montrer qu'on existe et qu'on peut les soutenir afin qu'ils puissent accompagner le plus longtemps possible leurs proches à domicile.
0: Est-ce que vous pouvez nous parler de ce que vous faites ?
1: Oui, alors un aidant familial, c'est une personne qui va accompagner un proche dépendant. Donc nous, on accompagne justement ces proches qui accompagne une personne soit de plus de 60 ans en perte d'autonomie, soit une personne qui a une maladie neuroévolutive comme Alzheimer, Parkinson, sclérose en plaques, etc.
0: Est-ce que vous pouvez nous parler de l'accompagnement ?
1: Oui, alors en fait, on a quatre missions à la Maison des aidants. La première, c'est l'information et la formation. Donc lorsqu'un aidant vient avec ses questions, il est reçu par l'infirmière ou l'un des psychologues qui vont répondre à sa demande d'information, l'orienter aussi vers des partenaires. On propose des formations sur les maladies neuroévolutives, comme je vous disais tout à l'heure, Alzheimer et Parkinson. La deuxième mission, c'est le soutien psychologique via des rendez-vous individuels ou via des groupes de partage. La troisième mission, c'est des activités partagées aidants proches aidés. Donc ça va être par exemple de l'art thérapie, de l'activité physique adaptée. Et la dernière mission, c'est le répit, parce qu'il est nécessaire que l'aidant puisse prendre du temps pour lui, pour pouvoir souffler et accompagner au mieux son proche. Et ça, on peut le permettre à l'aidant via des activités spécialement pour lui, notamment.
0: Est-ce que vous pouvez me parler des catégories sociales du public que vous avez ?
1: Alors c'est toute catégorie sociale, en plus bon, on intervient sur Roubaix, mais on a également des permanences sur le territoire. Donc nous on est, comme je vous ai dit, métropole Roubaix-Tourcoing, donc c'est 23 communes. Donc on a notre antenne principale à Roubaix et on intervient également sur Lincelles, Comines, Halluin et bientôt l'Isle-et-Lannois. Donc en fait on essaye vraiment de couvrir tout le territoire et on a vraiment toute catégorie sociale puisque les danses ça touche pas une catégorie en particulier. On est tous amenés finalement à jour à devoir prendre soin d'un proche, un parent malade, un conjoint. Donc voilà, il n'y a pas une catégorie spécifique.
0: Est-ce que vous pouvez nous parler des partenaires avec lesquels vous travaillez ?
1: Alors on travaille avec un grand nombre de partenaires du champ sanitaire, social, médico-social. On travaille notamment avec le CLIC Relais Autonomie, avec le département du Nord, avec le CRT, Centre de ressources territoriales, le DAC, dispositif d'appui à la coordination, les services d'aide à domicile, les services de soins infirmiers à domicile, enfin tous ces partenaires vers qui on peut orienter nos aidants, mais aussi qui nous orientent les aidants qu'ils rencontrent dans le cadre de leurs interventions.
0: Si on a besoin d'informations sur votre association, où est-ce qu'on peut trouver ça ?
1: Donc vous pouvez nous contacter directement à la Maison des aidants au 03 20 28 64 49 pour prendre un rendez-vous pour qu'on puisse vous recevoir.

0: Clément, chargé de projet du réseau de confiance Métropole Lilloise.
1: On est une association qui aide les seniors qui sont en manque un petit peu de lien social à retrouver des activités autour de chez elles. Voilà. Des exemples, bah du coup nous on va faire dans un premier temps des temps de détection de situation. Donc on va aller sur des stands au marché pour parler avec les habitants, etc. On va aller faire des sessions de porte à porte dans les immeubles pour aller voir des situations qui sont de solitude. Et après on va leur proposer de les accompagner soit sur des visites à domicile, des appels de convivialité ou venir dans nos locaux pour faire des activités avec nous. Où on va faire intervenir d'autres partenaires qui vont présenter leur service à eux. Et le but, c'est de refaire le lien en fait, entre les habitants et les structures déjà existantes sur le territoire.
0: Vous intervenez sur quel territoire ?
1: Alors, actuellement, notre territoire est élargi à toute la Melle, mais nos lieux de permanence physique sont principalement sur Roubaix, sur Waterloo et sur Croix.
0: Voilà. Est-ce que vous pouvez nous parler de l'action que vous menez aujourd'hui ?
1: Oui, bien sûr. Bah, pour nous, ça a tout son sens parce que l'objectif principal du réseau de confiance étant de faire lien avec les partenaires, de mettre en lien les habitants et les structures déjà existantes du territoire. Regrouper tous les partenaires aujourd'hui sur une journée complète autour du bien vieillir à Roubaix, c'était pour nous vraiment l'occasion d'accomplir cet objectif principal du réseau de confiance en proposant tout l'inventaire de ce qui est possible de faire contre l'isolement des seniors. Voilà.
0: Comment est-ce que vous avez pensé cette action ?
1: On l'a pensé vraiment collectivement, c'est-à-dire qu'on a co-construit avec la Maison des Associations qui avait déjà beaucoup de partenaires. On a contacté les nôtres et on a essayé de rendre cet événement le plus convivial possible pour que les gens passent un bon moment et veuillent rester toute la journée. Et on a aussi conçu ça pour toute la famille, même si c'est à destination des seniors principalement. Mais afin aussi d'accueillir les aidants, les petits-enfants, les parents, etc. Voilà, il faut que ce soit conçu pour tout le monde.
0: Si on a besoin d'informations sur votre association,
1: Vous pouvez nous contacter sur notre adresse mail, donc réseau.interface@gmail.com. Et sinon, on a un numéro de téléphone qui est le 07 44 53 47 87. Ou directement passer dans notre local principal au 5 rue du Curoir à Roubaix, où on vous donnera toutes les informations.
0: Magdalena, chargée d'animation, réseau associatif à la Maison des Associations de Roubaix.
2: Aujourd'hui, il y a un forum dédié aux seniors et aux aidants pour les accompagner aussi bien sur les démarches administratives, mais aussi connaître les associations et les structures de loisirs comme la médiathèque qui sont présents aujourd'hui et être pourquoi pas bénévole.
0: Il y a aussi pas mal d'associations qui sont déjà à la Maison des Associations.
2: Oui, tout à fait. C'est les partenaires, ils sont toujours présents sur les différents forums et c'est des associations avec qui on travaille tout le long de l'année.
0: Et vous pensez que c'est une action qui est importante et nécessaire ?
2: Oui, parce qu'on peut faire plein de choses même quand on est senior et parfois on est à la retraite, on ne sait pas quoi faire, on s'ennuie, on a l'impression qu'on se retrouve seul. Et du coup, c'est leur montrer qu'il y a beaucoup de choses qui existent sur Roubaix et qu'il y a plein de choses à faire. Si vous voulez rencontrer la Maison des Associations, vous pouvez nous voir au 24 Place de la Liberté à Roubaix et sinon nous contacter au 03 20 73 46 64 et le site internet www.maisondesassociationsderoubaix.fr.

0: Somaya, stagiaire à la coopérative Shibani.
1: Donc c'est une association qui vient en aide aux personnes âgées de plus de 60 ans sur différents axes, donc l'accès aux droits et un accès autour de l'alimentation et des rencontres citoyennes, des sorties culturelles, etc.
2: Est-ce que vous pouvez me dire ce que vous faites aujourd'hui ?
1: Donc aujourd'hui, on est au Forum des seniors. Donc on est plusieurs associations autour de l'accompagnement des seniors.
2: Est-ce que vous pensez que c'est important d'être là ?
1: C'est très important de venir à ce forum pour nous parce que notre association, elle est à viser des personnes âgées de plus de 60 ans. Donc pour leur accompagnement et pour les aides ponctuelles, ainsi que leur accompagnement au quotidien. Parce que nous, on a plusieurs activités, donc soit des accompagnements autour de l'accès aux droits, donc pour les dossiers MDPH, les dossiers retraite, les dossiers habitation, et aussi des activités. Donc on a une démarche d'aller vers, on fait se rencontrer des seniors de milieux différents autour d'activités, que ce soit autour de l'alimentation, avec une diététicienne qui nous informe sur le bien manger, des activités culturelles dans lesquelles on se cultive et où on découvre la métropole, la ville de Roubaix autour de ces activités pour des personnes qui vivent à Roubaix depuis un certain temps mais ne sont pas forcément au courant de tout ce qui s'y fait.
2: Si on a besoin d'informations sur votre association, où est-ce qu'on peut trouver ça ?
1: Vous pouvez retrouver des informations en venant à la Maison des associations de Roubaix, 24 Place de la Liberté, ou nous contacter directement au 07 55 62 48 59.
0: Nous étions au Forum d'information pour les seniors et les aidants. Reportage réalisé par Christian Lazaoui pour Radio Pastel.
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1: Mon petit doigt m'a dit.
2: Avoir des patates à ses chaussettes. Une expression auriculaire surannée, faisant d'une part référence au tubercule popularisé par Antoine-Augustin Parmentier de Montdidier, la pomme de terre, argotiquement surnommée patate, et d'autre part l'accessoire vestimentaire très ajusté servant à couvrir le pied, partie inférieure des jambes, à l'intérieur d'une chaussure et formé d'un tricot circulaire fermé à une extrémité et nommé chaussette depuis le Moyen-Âge. Avoir des patates à ses chaussettes, épluchons notre expression, si j'ose dire. Ah, la patate, la pomme de terre sans laquelle la frite n'existerait pas, ce tubercule vital aux vertus nourrissantes, la revoilà associée cette fois aux arpions. Bon, avoir la patate, on connaît. En raison de sa forme assez ronde, la patate a été assimilée à la tête d'une personne. Avoir la patate, c'est bien sûr avoir toute sa tête, donc par extension, avoir du tonus, du dynamisme ou de la vitalité. Mais attention, pour l'avoir, il faut déjà la prendre ou la recevoir, et prendre une patate, ça peut être douloureux. Mais quand on a la patate, il est plus facile de la donner et d'éviter de la prendre. Enfin, Raymond Devos l'aurait sans doute mieux dit que moi. Passons aux chaussettes. Bien avant Kindi, la Bonal ou Stem, la chaussette était un vêtement précieux, fragile et rare, dont le prix justifiait qu'on les entretienne pour les faire durer. La valeur des chaussettes, comme des autres vêtements, limitait beaucoup leur remplacement. Les frottements dans les godillots à longueur de semaine provoquaient une usure sur les extrémités, allant jusqu'à la rupture des mailles. Voilà nos chaussettes trouées, et le moral dedans. Car avoir le moral dans les chaussettes, c'est l'avoir au plus bas, à zéro, c'est avoir le cafard. Le pied extirpé de la chaussure, la chaussette laissait apparaître un orteil ou un talon dans le plus simple appareil, tel l'Adam et Ève de Fernando Botero, rappelant par leur forme ronde et leur couleur notre fameuse patate. Il n'en faut pas plus pour que le langage populaire adopte l'expression « avoir des patates à ses chaussettes » pour désigner le triste état des bas troués. Remplacer cet accessoire quotidiennement ne pose plus aucun problème aujourd'hui, si bien qu'il n'a même plus le temps de s'user ni de se trouer. Les armoires et les sèches-linges en sont pleins et les sites chinois proposent 10 paires pour le prix d'un carambar. Plus aucune raison d'avoir des patates à ses chaussettes, mais le sens de l'expression a pris un sens figuré qui a perduré jusqu'à la fin du XXe siècle. Avoir des patates à ses chaussettes est devenu synonyme de pauvreté, rappelant le dénouement du pauvre R, incapable de remplacer sa garde-robe par manque de moyens, d'insuffisance de ressources. Avoir des patates à ses chaussettes, c'est la dèche, la misère, l'indigence, la mouise, la précarité, le degré zéro du seuil de pauvreté. Avoir des patates à ses chaussettes qualifie l'état d'un indigent, d'un malheureux, d'un mendiant, d'un miséreux, d'un pouilleux et d'un va-nu-pied, évidemment. Dans cet état, il y a de quoi en avoir gros sur la patate. Je ne vous laisserai pas tomber comme une vieille chaussette. Avant de vous saluer, mon auriculaire tient à vous étaler sa culture littéraire en citant une œuvre de Paulin Gagne, poète du XIXe siècle, classé parmi les fous littéraires. N'ayant jamais mangé de pommes de terre, qui font pour moi des plats de la meilleure chair, j'ai toujours adoré ce fruit délicieux que, dit-on, pour extra mangeaient jadis les dieux. Dans la pomme de terre est le salut de tous. Peuples et rois, je suis la pataticulture, fille de la nature et du siècle en friture. À leur voyure. Je ne sais pas s'il avait des patates à ses chaussettes, mais il me paraît bien à côté de ses pompes, le Paulin Gagne.

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1: 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L'occasion de se réunir et d'évoquer ensemble plusieurs ouvrages autour d'une thématique particulière. Rendez-vous le dimanche 6 septembre de 18h à 20h à la bibliothèque. Elle est située à côté de l'école Jean-Richard à Ermenonville. 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
2: 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C'est ouvert à tout le monde. Rendez-vous au stade municipal de Nanteuil-Audouin à partir de 9h15 le dimanche 6 septembre. Les inscriptions se font en ligne jusqu'au 3 septembre. 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Le forum qui se tiendra le samedi 5 septembre de 10h à 17h. 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
1: À Romoy-Villers, l'association des parents d'élèves Appel d'Or organise une brocante le dimanche 6 septembre de 7h à 17h. Rendez-vous rue du Chemin Vert, c'est à côté du cimetière. Les bénéfices financeront les activités scolaires, buvettes et restaurations sont prévues sur place. Alors venez chiner, venez faire de bonnes affaires, venez passer un moment convivial en famille à Romoy-Villers le 6 septembre.
2: Samedi 5 septembre, de 14h30 à 16h30, le Conservatoire d'espaces naturels des Hauts-de-France invite petits et grands au parc Jean-Jacques Rousseau à Ermenonville pour observer les libellules et autres dragons volants de fin d'été. Participation 5 euros, prévoir des chaussures de marche, des jumelles et un appareil photo. Renseignements et réservations auprès du Conservatoire d'espaces naturels des Hauts-de-France au 03 22 80 89 63 96 ou par mail à réservation@cen-hauts-de-france.org. La grande brocante annuelle de l'association Tutti Quanti Crepi arrive. Rendez-vous le dimanche 6 septembre de 8h à 17h à l'EHPAD Les Primes Verts, 1 rue des Primes Verts à Crepi. Au programme, food truck gourmand pour se restaurer, café et crêpes pour les petites faims, jeux d'extérieur pour s'amuser en famille et tombola pleine de surprises. L'association Créa Instant vous présentera ses projets au profit des résidents. Venez chiner, jouer, manger, discuter, bref, profitez d'un moment convivial et solidaire. On vous attend nombreux le dimanche 6 septembre à l'EHPAD Les Primes Verts à Crépy.
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7: Je vous propose un petit retour sur l'enceinte festival qui a eu lieu à Pierrefonds début juillet. Et aujourd'hui, c'est le festival off. Il y a plusieurs stands qui sont installés au château de Pierrefonds dans le parc. Et je suis en compagnie d'Aurore et d'Aurélia du planning familial. Je rencontre également Séverine qui est professeure des écoles. J'en profite pour vous donner quelques éléments d'information sur l'historique du planning familial. Il a été créé en 1956 sous le nom de la Maternité Heureuse. Et cette association réunissait des femmes et des hommes décidés à faire changer la loi de 1920 qui interdisait l'avortement, ainsi que la propagande anticonceptionnelle en France. En 1960, cette association devient le Mouvement français pour le planning familial, autrement dit le planning familial. C'est un mouvement militant qui prend en compte toutes les sexualités, défend le droit à la contraception, à l'avortement, l'éducation à la vie affective et sexuelle, l'accès aux droits et l'autodétermination. Il dénonce et combat toutes les formes de violence et de contraintes envers les femmes, lutte contre les discriminations et les inégalités sociales, s'engage dans la prévention du sida. Et il faut savoir qu'aujourd'hui, le planning familial est régulièrement victime de dégradations d'extrême droite, notamment pour sa défense de l'avortement et des personnes transgenres. Aurore et Aurélia, bonjour. Vous avez une antenne où sur le territoire hein, qui a envie de commencer, Aurore ?
8: Alors, on n'a qu'un seul local sur tout le département et on est situé à Marny-les-Compiègne, juste à côté de Compiègne.
7: Pourquoi un seul local ? Ça paraît pas beaucoup, non ?
8: Alors, c'est assez peu, effectivement, sauf qu'on est une petite association départementale. Il y a plusieurs AD, on appelle ça, de planning familiaux. Et dans l'Oise, on a toujours été relativement petit, mais on est présent depuis 1963, donc on est quand même très fiers d'être là.
7: Oh bah oui, évidemment, mais enfin, pas vous, parce qu'en 1963...
8: Non, c'est vrai, mais il y a quand même des anciennes du planning qui sont toujours là dans l'Oise et qui sont présentes depuis des dizaines d'années et qui font partie de l'équipe de bénévoles.
7: Et vous êtes combien dans ce planning familial ?
8: Il y a à peu près une quinzaine de bénévoles. Voilà, un petit nombre, mais on est là.
7: En tenant un stand donc à cet événement, vous proposez quoi ? Vous essayez de conscientiser le public sur vos actions, sur les droits des femmes ?
9: Oui, on essaye d'informer et de sensibiliser effectivement sur différentes thématiques autour des droits, de la santé sexuelle. Puis ouais, voilà, tous ces sujets-là qui sont importants aujourd'hui.
7: Dites-nous tous les sujets sur lesquels bosse le planning familial.
8: Il y en a beaucoup.
7: On va dire les grands domaines.
8: Dans les grands domaines, alors donc Aurélia disait, il y a effectivement la vie affective, relationnelle et sexuelle. Il y a tout ce qui est lié aux discriminations, notamment d'orientation sexuelle, de genre, mais pas que. En fait, il y en a énormément. Et voilà, le planning familial s'attache vraiment à défendre chaque personne dans ses choix et dans son individualité.
7: Et les gens viennent vous voir directement sur place ?
8: Alors, ils peuvent venir sur place, mais on a aussi un numéro de permanence téléphonique et c'est globalement plutôt par là qu'ils nous contactent quand c'est pas nous qui allons directement à leur rencontre, quand on est en intervention ou comme là aujourd'hui en stand.
7: En intervention, ça veut dire quoi ?
8: En intervention, ça veut dire qu'on est un établissement qui est agréé pour intervenir dans les structures, donc soit de l'éducation nationale, soit ailleurs, pour informer ou pour former les personnels de ces structures sur des sujets de vie affective, relationnelle et sexuelle.
7: Et quel est le résultat de vos actions ?
8: Alors, c'est de l'information.
7: Ouais.
8: Donc, on essaye d'informer au maximum. Si les personnes vers qui on fait ces interventions ont des questions, ils peuvent éventuellement revenir vers nous. Après, tout dépend de la raison pour laquelle on intervient. Ça peut être des questions autour du consentement, ça peut être sur la contraception, ça peut être sur le droit à l'avortement, par exemple. Donc, tout dépend du sujet de l'intervention qu'on va faire.
7: Est-ce qu'il y a un suivi après vos interventions ? Est-ce que vous savez si ça a bougé les choses ? Ou alors peut-être les gens vous recontactent aussi derrière ?
8: Oui, il y a des endroits dans lesquels on va depuis même des années parce que les personnes qui y sont changent et que du coup, pour les structures dans lesquelles on va, c'est important pour eux de continuer à faire intervenir le planning familial sur ces sujets-là qui sont des sujets très importants. Et donc on y retourne pour sensibiliser ces personnes sur ces sujets.
7: Il y a des salariés qui travaillent et des bénévoles au planning familial, c'est un ensemble des deux, c'est ça?
9: C'est un ensemble des deux, oui. Au planning familial de l'Oise en particulier, il y a une salariée, Aurore. Et le reste de l'équipe, ce sont des bénévoles.
7: Okay. Surtout des femmes?
9: Surtout des femmes. Il y a quelques hommes, mais ce sont effectivement surtout des femmes.
7: Et si des auditeurs ont envie de vous rejoindre, ils peuvent vous contacter. Donc planning familial Marnier-les-Compiègnes, c'est facile, j'imagine.
8: Oui, même planning familial de l'Oise, en fait, on nous trouve tout de suite.
7: Bah oui, parce que vous êtes les seuls en plus. Je ne sais pas si vous voulez ajouter quelque chose, sinon nous clôturons cet entretien.
9: Merci, oui.
7: Merci à vous. Avec Séverine, donc je suis toujours au stand du planning familial. Est-ce que vous pouvez nous parler du programme EVARS? Dites-nous ce que c'est que déjà ce sigle.
3: Ce sigle, c'est l'éducation à la vie affective, relationnelle et sexuelle. Donc c'est des programmes qui font maintenant partie des programmes de l'éducation nationale depuis la rentrée et qui sont organisés de manière progressive entre les différents cycles de la scolarité, donc de la maternelle jusqu'au lycée.
7: Qu'est-ce qu'on y fait dans ce type de programme en fait? Quelles sont les actions mises en place?
3: Donc ce sont des interventions réalisées par les professeurs, les enseignants, les professeurs des écoles et collèges lycées. Et donc on nous demande 3 fois par an d'organiser une séance sur des thèmes qui sont inscrits dans les programmes, qui sont progressifs au cours des années. Donc par exemple à la maternelle, les thèmes tournent beaucoup autour, à la maternelle et à l'école élémentaire, autour de la connaissance du corps, autour des relations entre les personnes, ouais. Les enfants, entre enfants et adultes, et autour du consentement également. Mm-hmm. Donc nous abordons souvent à partir d'albums de la littérature jeunesse ou de scénettes ou de discussions spontanées ces thèmes. Et donc,
7: C'est-à-dire que vous adressez à toute la classe?
3: On s'adresse à toute la classe, oui.
7: Et il peut arriver qu'il y ait des élèves qui... Enfin, de toute façon, vous connaissez un peu votre classe, donc vous voyez un peu comment elle fonctionne. Mais il peut arriver qu'il y ait des élèves qui disent « bah moi, ça va pas ou... ». En fait, c'est aussi pour libérer une parole, j'imagine, ce type d'intervention 3 fois par an. Il y a un problème.
3: Alors, c'est avant tout pour transmettre des informations aux enfants sur eux-mêmes, sur leur comportement, pour les armer aussi, pour faire face à des situations, pour ne pas subir ce qu'ils pourraient subir sans avoir ces informations. Ensuite, c'est évidemment l'occasion d'échanges de paroles. Et alors... Tout se fait avec beaucoup de respect pour les enfants, c'est-à-dire qu'aucun enfant n'est obligé ou de subir des informations qu'il ne souhaiterait pas, donc on laisse les enfants libres de participer ou pas. Et puis aussi, évidemment, quand des paroles sont libérées et à cette occasion, ensuite nous sommes une équipe de professionnels pour travailler, accueillir, discuter avec l'enfant et si nécessaire, de prendre des décisions par la suite.
7: Très bien. Voilà. Merci Séverine.

0: C'était alors pour RVM. Je vous ai proposé un retour sur l'enceinte festival, un festival de musique actuelle qui a eu lieu début juillet à Pierrefonds. Et j'étais dimanche au festival Off et j'ai rencontré quelques personnes du planning familial. À bientôt sur RVM, la radio qui vous écoute.
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1: La première édition du Villers Comedy Club aura lieu le samedi 12 septembre à 20h à la médiathèque Alexandre Dumas à Villers-Cotterêts. Trois talents locaux se produiront en première partie avant de laisser place à Sylvain Ferjot et Ryan Graham. La soirée sera animée par Charles Perru qui vous accompagnera tout au long de ce rendez-vous placé sous le signe du rire. Amateurs de stand-up, rendez-vous le samedi 12 septembre à 20h à la médiathèque Alexandre Dumas à Villers-Cotterêts. Plus de renseignements au 03 23 76 48 20. Le club Léo Lagrange de Trumilly organise des séances découvertes de marche nordique, randonnée pédestre, randonnée santé et marche nordique douce du 5 au 13 septembre dans le cadre de la semaine de la randonnée. Ces animations, ouvertes à tous, sont encadrées par des animateurs. Elles permettent de découvrir différentes pratiques adaptées à tous les niveaux dans une ambiance conviviale et sportive. Le rendez-vous est fixé à 8h45 sur le parking de la Voie Verte à Rouville. La participation est gratuite. À l'issue de chaque séance, un pot de convivialité est offert aux participants. N'hésitez pas à venir découvrir ces activités de pleine nature dans une ambiance chaleureuse et accessible à tous. Le programme des séances découvertes est disponible sur le site du club Léo Lagrange de Trumilly.
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2: Bonjour. Dans le cadre de nos chroniques familiales, nous allons parler maintenant des mères. Pour cette première émission sur ce thème, je vous propose d'écouter des chansons sur le désir d'enfant ou de son refus. Pour commencer, le groupe Brigitte. Et ce titre magnifique en forme de cri, « Je veux un enfant ».
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0: À bientôt.
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2: Il est 7h sur RVM.
3: Bienvenue dans les Hauts-de-France. Voici un reportage réalisé par une radio associative de la région.
4: À Wany, à Carvin, à Courrières, à Libercourt, à Évin-Malmaison, à Rouvroy, à Montigny-en-Goële ou encore à Hénin-Beaumont, des éducateurs et éducatrices spécialisés sillonnent les rues des différentes villes du bassin minier du Pas-de-Calais pour essayer d'aider des jeunes et des familles rencontrant des difficultés sociales et économiques. Ces travailleurs et travailleuses font partie de l'association Rencontres et Loisirs, dont la perspective est de promouvoir l'action sociale et médico-sociale et de lutter contre les exclusions. L'une des conséquences de la précarité est l'accroissement des inégalités et des discriminations. Parmi les activités proposées, un club de prévention spécialisé, Nomade, dont font partie Léna, Océane, Alicia et Mathias, qui ont choisi de travailler sur ces questions d'inégalités et de discriminations subies avec une approche radiophonique. Tous les cinq ont réalisé un micro-trottoir et l'interview d'Antoine, éducateur spécialisé, pour comprendre ce phénomène. Quels sont les types d'inégalités dans la société? Qui en est plus particulièrement victime? Et quelles sont celles qui touchent particulièrement les jeunes de notre territoire? Pourquoi et comment ce métier d'éducateur spécialisé aide-t-il à lutter contre les discriminations et l'exclusion? Quels sont les leviers utilisés par ces travailleurs et travailleuses du social? Commençons d'abord par partir de la parole des personnes interviewées dans les rues.
5: Bonjour, je m'appelle Mathias. Nous sommes des jeunes qui font partie de l'association Rencontres et Loisirs. Merci de nous écouter. On vous a préparé une émission sur les inégalités.
6: Nous avons organisé un micro-trottoir dans les routes de Lens. Nous sommes ravis de vous faire écouter notre enquête micro-trottoir sur les inégalités.
7: Avez-vous déjà observé des inégalités dans la société?
8: Oui, ça, oui.
9: Non, du tout.
10: Bah, pas qu'une. Il y en a beaucoup. Bah, déjà, le droit de la femme et de l'homme. Les maltraitances enfants, les guerres?
11: Oui, régulièrement.
7: D'accord. Et pourquoi?
11: Bah, ça, c'est dû aux politiques locales, politiques publiques, les problématiques de société qu'on trouve actuellement un peu partout en France.
12: Oui, hein. Tous les jours, hein, il y en a.
13: Oui.
7: Et pourquoi?
13: Ça dépend, pour les logements et tout.
8: Oui.
7: Et pourquoi?
12: Alors là, c'est bien compliqué.
14: Moi, je viens d'un domaine dans le commerce où je trouve que, bon, bah, y a certains hommes qui sont mieux payés que les femmes. Je trouve, pour le même travail effectué, je trouve que c'est pas égal.
15: Oh oui, il y en a pas mal.
7: Et pourquoi?
15: Pourquoi? Bonne question. Quand je dirais plutôt les classes, il y a vraiment les très riches et puis parfois les très pauvres et puis il n'y a plus vraiment d'entre-deux, quoi.
16: Merci. Avez-vous vous-même connu l'expérience de l'inégalité?
15: Non.
12: Oui.
8: Non, pas du tout.
5: Oui.
10: Social, oui.
7: Pouvez-vous nous raconter?
5: Moi, je suis issue de l'immigration. Donc, quand on arrive en milieu scolaire très jeune, on s'en rend vite compte. Même les enseignants nous le montrent. Donc moi j'en ai vécu, oui, adolescente, et même encore aujourd'hui, mais en fait j'ai appris à vivre avec et voilà, j'avance.
15: Pour l'instant, c'est il y a tous les services que j'ai déjà été, et il y a de l'égalité partout, comme femme, comme homme.
7: Avez-vous vous-même connu l'expérience de l'inégalité?
12: Non.
14: C'est-à-dire?
16: Sur le sport.
12: Sport, non.
16: Ou dans le travail?
12: Non.
11: Alors l'inégalité, je sais pas trop, mais le racisme, oui.
7: Pouvez-vous nous raconter ou pas?
11: Ben, juste au niveau de, ne serait-ce que pour avoir accès à un logement ou à un travail, je trouve qu'il y a quand même des fois des... Là, on peut parler d'inégalité et de discrimination par rapport à certaines choses. C'est ce que j'ai pu remarquer au cours de mon expérience professionnelle.
7: Pouvez-vous nous raconter?
13: Un peu, c'est... Après, quand t'as demandé de logement, c'est dur. J'ai connu des SDF et tout, et franchement, c'est dur.
7: Quelles sont vos idées pour améliorer les choses?
14: Encore pas mal de choses à faire pour que l'homme, la femme soit égale à l'homme, en tout cas dans le domaine du travail, dans la société, dans diverses choses, la culture, voilà.
12: Communiquer le plus possible, voilà, la communication. Et puis tout le temps, défendre ses positions.
10: Discuter, pouvoir discuter, enfin avoir de l'écoute, déjà qu'on nous écoute, surtout.
11: Ah là, bonne question, hein. Là, je pense un peu plus d'inclusion et de savoir vivre ensemble, ce serait déjà pas mal pour démarrer des perspectives positives. Et après, toujours en venir à des actions locales pour travailler sur la connaissance de l'autre et de limiter les inégalités, les discriminations.
6: C'est bon, tout pour moi.
11: Ok, merci.
6: Merci beaucoup. Merci. Au revoir, bonne journée.
16: En résumé, les personnes nous ont beaucoup parlé de sexisme comme des situations qu'ils ont vécues ou vues. Par exemple, les logements, les codes vestimentaires, les sports, le travail, le salaire et les écoles. Et surtout le harcèlement. On vous a préparé deux sujets qui ont rapport avec le sexisme et le racisme. Bonne écoute.
6: Le racisme, c'est quand on te juge sur ta couleur de peau ou ton origine. Ça peut avoir des conséquences sur ta santé mentale et physique. Ça peut entraîner des suicides. Alicia va tout vous raconter.
0: Près d'une personne sur deux en France estime avoir déjà été victime de racisme. Selon un sondage IFLOP, la minorité visible sont les plus touchées. D'après l'Institut, 80% des personnes perçues comme noires et 70% des personnes perçues comme arabes assurent avoir déjà subi du racisme. Les formes de racisme sont diverses. Par exemple, 25% des sondés affirment avoir eu des moqueries ou des propos vexants. 24% ont eu des insultes ou des injures, 14% des menaces, 11% des vols ou des dégradations et 9% de violences physiques. Article rédigé par Mathilde Groubi pour France Info le 9 avril 2026.
16: Dans quelques instants, nous allons procéder à l'interview d'Antoine.
1: Alors bonjour, oui, bon, moi c'est Antoine du coup. Je suis éducateur spécialisé au sein de l'association Rencontres et Loisirs, où j'ai pour métier d'être éducateur spécialisé. Donc je travaille avec les jeunes de 11 à 21 ans. Donc effectivement, oui, j'observe très régulièrement des inégalités au sein de la société et surtout dans mon travail, tout à fait.
0: Vous pourriez nous en expliquer ?
1: Tout à fait, oui. Et il y a plusieurs inégalités. La première que je vais rencontrer souvent, ça va être une inégalité que je vais qualifier de sociale ou économique. Donc dans le sens où je vais rencontrer pas mal de jeunes différents qui ont par exemple des inégalités de logement, des logements plus adaptés ou moins adaptés au lieu de vie, ou aussi même des inégalités d'accès aux loisirs. Donc on va avoir des jeunes qui vont pouvoir avoir la chance d'être inscrits dans un club de sport, etc. Et d'autres qui n'ont pas du tout les moyens. Donc ça va être des grosses inégalités. Je vais aussi beaucoup rencontrer des inégalités scolaires. Donc c'est-à-dire des jeunes qui ont des familles où les parents sont en capacité de les soutenir dans leur scolarité. Et d'autres jeunes qui ont malheureusement des parents qui ne sont pas en capacité de les soutenir ou qui sont pris par le travail ou par l'éducation des enfants. Toujours dans les inégalités scolaires, on va aussi voir des inégalités aux accès des outils numériques. Donc des jeunes qui ont facilement des ordinateurs, etc. Aujourd'hui, en 2026, vous avez tous besoin d'avoir accès à Internet. Dans la réalité, il y a encore des jeunes qui ont parfois du mal à avoir accès à Internet. On va aussi voir des inégalités de territoire. Nous, on intervient surtout au niveau des quartiers prioritaires de la ville. Donc les inégalités de territoire, ça va être des jeunes qui vont être un peu excentrés du centre-ville, vont avoir du mal à se rendre dans les endroits. Donc ça, c'est aussi des inégalités par rapport à d'autres jeunes. Je vais aussi souligner une inégalité qui va être une inégalité d'accès à la santé mentale. C'est un gros sujet, la santé mentale, aujourd'hui, chez les jeunes. Par exemple, un jeune qui est issu de bonne famille économique va plus facilement avoir accès à des soins type psychologue, etc., parce que les parents vont pouvoir payer. Et d'autres jeunes, les parents ne peuvent pas payer ces soins-là. Donc ça, c'est aussi une très grosse inégalité. Et la dernière que je voudrais souligner, c'est les inégalités filles-garçons qu'on peut rencontrer aussi dans notre travail, avec notamment, je trouve moi, à mon sens, que les filles sont encore vachement jugées sur leur physique par rapport aux garçons, sans le voir, en étant beaucoup dans la cour des collèges, etc. Ou encore le harcèlement, qui va toucher aussi bien les filles que les garçons, mais ça reste encore une grosse inégalité. Voilà, à peu près ce que je peux vous dire là-dessus.
0: Est-ce que vous auriez des raisons pour améliorer les choses comme ça ?
1: Alors, ta question, c'est est-ce que j'ai des solutions pour améliorer toutes ces inégalités ? C'est un peu le but de mon travail, de me lever tous les jours pour essayer de me rendre utile. Donc, c'est ce que j'essaye de faire, de leur faire comprendre que ce n'est pas la solution de marquer la différence tout le temps. Je pense que si on y met tous un peu du sien, on peut faire changer les choses, mais c'est difficile quoi, aujourd'hui.
0: Vous pourriez nous en raconter davantage. Pourquoi le métier d'éducateur, il aide à
16: lutter contre les discriminations?
1: Parce qu'on va mener tout. Nous, on va essayer de mener un travail de fond. Donc, c'est-à-dire qu'on va avoir plusieurs axes de travail qui vont être, par exemple, quand on fait des actions collectives où on vous emmène en sortie, c'est pas pour rien. Quand je parlais d'inégalité de territoire d'inégalité à l'accès aux loisirs, nous, c'est ce qu'on essaye de faire pour justement essayer de gommer ces inégalités par rapport à d'autres jeunes. Je pense que c'est vraiment le fondement de notre métier. Ouais.
16: Est-ce que, avec vos collègues, est-ce que tu as déjà vu ou entendu des discriminations ?
1: Entre collègues, tu veux dire ? Honnêtement, non, ça me parle pas.
16: Est-ce que des fois, vous devez vous mettre en situation entre collègues ?
1: Alors, se mettre en situation, je n'irai pas jusque-là, mais là, tu soulignes quelque chose d'important, c'est le travail en équipe. Dans le social, c'est quelque chose d'hyper important. Nous, on essaye, quand on se croise, on n'a pas réponse à tout, on n'est pas des super-héros. Donc, c'est toujours bien d'exposer un peu aux collègues et puis d'en discuter avec les collègues pour... t'as toujours un collègue qui va avoir une idée que t'as pas pensé et qui va t'emmener vers un endroit qui est super intéressant, quoi, pour travailler.
16: Est-ce que c'est un métier frustrant ?
1: Moi, je suis très fier de ce métier-là parce que j'ai l'impression d'être utile. Après, ouais, un peu des deux. Métier frustrant dans le sens où parfois, on a l'impression d'avancer avec un jeune. Donc, on se dit, c'est bon, il a accroché, il y a du résultat. Et puis, le jeune ne vient pas au rendez-vous ou se lève pas ou... Là, c'est frustrant, parce que des fois, on a l'impression de faire un pas en avant pour en faire 10 en arrière. Mais d'un autre côté, parfois, on a aussi des très belles réussites où on est fier en fait, d'avoir accompagné le jeune et d'avoir réussi à répondre à la demande initiale. Quoi.
16: Merci. De manière générale, qu'est-ce qui te plaît le plus dans ton métier ?
1: Déjà, comme je le disais tout à l'heure, c'est me sentir utile, travailler auprès des jeunes. Je ne vois pas ma place ailleurs aujourd'hui. L'autonomie qu'on a aussi, parce qu'on a la chance d'avoir un métier où on nous laisse faire nos plannings, où c'est nous qui... en fait, on arrive dans ce métier-là, on nous dit, voici le territoire dans lequel tu dois travailler, travaille. C'est pas comme à l'usine ou ailleurs où on va nous dire, il faut emballer autant de cartons aujourd'hui. Là, c'est fais ton travail, va vers les jeunes, fais-toi connaître, vois ce qu'ils ont besoin et réponds-y. Et franchement, moi, c'est ce que j'adore. Je trouve que je suis à ma place et que c'est une branche du social qui est vraiment très importante aujourd'hui.
16: Est-ce que vous avez des questions ou sinon, vous avez une question que vous aurez aimé qu'on vous pose ?
1: Là, comme ça, non. Après, si je devais te dire un petit mot de la fin, c'est que je vous félicite, vous, de faire ce que vous faites. C'est vraiment super intéressant qu'il y ait des jeunes qui sont quand même investis sur ces thématiques-là aujourd'hui. Et je pense que ces thématiques-là portées par des jeunes pour d'autres jeunes, ça porte beaucoup plus que des adultes qui vont en parler. Et c'est cool. Merci à vous de le faire.
16: Merci.

0: On ne fera pas un monde différent avec des gens indifférents. Arundhati Roy. Avec cette petite enquête, les jeunes se sont rendus compte que les inégalités de territoire, de genre, de conditions physiques, de santé, d'accès au logement, d'accès aux loisirs, touchent particulièrement les populations plus vulnérables et ont des conséquences concrètes, parmi lesquelles les discriminations, mais aussi l'exclusion et les répercussions sur la santé physique et morale qui sont une problématique à ne pas prendre à la légère. Cette émission a été réalisée par Léna, Océane, Alicia et Mathias de l'association Rencontrer Loisirs dans le cadre d'un atelier radio proposé par Micro-Repère. Un grand bravo à tous les cinq. Merci à vous d'avoir écouté. C'était une proposition radiophonique de Roxane de Micro-Repère. Je n'ai pas à te faire de suggestions,
1: 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Une émission réalisée dans le cadre des productions coopératives des radios associatives du nord de la France. Une coopération qui a reçu le soutien de la région Hauts-de-France.

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6: Je vous propose un petit retour sur l'enceinte festival qui a eu lieu à Pierrefonds début juillet. Et aujourd'hui, c'est le festival off. Il y a plusieurs stands qui sont installés au château de Pierrefonds dans le parc. Et je suis en compagnie d'Aurore et d'Aurélia du planning familial. Je rencontre également Séverine qui est professeure des écoles. J'en profite pour vous donner quelques éléments d'information sur l'historique du planning familial. Il a été créé en 1956 sous le nom de la Maternité Heureuse. Et cette association réunissait des femmes et des hommes décidés à faire changer la loi de 1920 qui interdisait l'avortement, ainsi que la propagande anticonceptionnelle en France. En 1960, cette association devient le Mouvement français pour le planning familial, autrement dit le planning familial. C'est un mouvement militant qui prend en compte toutes les sexualités, défend le droit à la contraception, à l'avortement, l'éducation à la vie affective et sexuelle, l'accès aux droits et l'autodétermination. Il dénonce et combat toutes les formes de violence et de contraintes envers les femmes, lutte contre les discriminations et les inégalités sociales, s'engage dans la prévention du sida. Et il faut savoir qu'aujourd'hui, le planning familial est régulièrement victime de dégradations d'extrême droite, notamment pour sa défense de l'avortement et des personnes transgenres. Aurore et Aurélia, bonjour. Vous avez une antenne où sur le territoire qui a envie de commencer, Aurore ?
7: Alors, on n'a qu'un seul local sur tout le département et on est situé à Marny-lès-Compiègne, juste à côté de Compiègne.
6: Pourquoi un seul local ? Ça paraît pas beaucoup, non ?
7: Alors, c'est assez peu, effectivement, sauf qu'on est une petite association départementale. Il y a plusieurs AD, on appelle ça, de planning familiaux. Et dans l'Oise, on a toujours été relativement petit, mais on est présent depuis 1963, donc on est quand même très fiers d'être là.
6: Oh bah oui, évidemment, mais enfin pas vous, parce qu'en 1963...
7: Non, c'est vrai, mais il y a quand même des anciennes du planning qui sont toujours là dans l'Oise et qui sont présentes depuis des dizaines d'années et qui font partie de l'équipe de bénévoles.
6: Et vous êtes combien dans ce planning familial ?
7: Il y a à peu près une quinzaine de bénévoles. Voilà, un petit nombre, mais on est là.
6: En tenant un stand donc à cet événement, vous proposez quoi ? Vous essayez de conscientiser le public sur vos actions, sur les droits des femmes ?
8: Oui, on essaye d'informer, de sensibiliser effectivement sur différentes thématiques autour des droits, de la santé sexuelle, puis ouais, voilà, tous ces sujets-là qui sont importants aujourd'hui.
6: Dites-nous tous les sujets sur lesquels bosse le planning familial.
7: Il y en a beaucoup.
6: On va dire les grands domaines.
7: Dans les grands domaines, alors donc Aurélia disait, il y a effectivement la vie affective, relationnelle et sexuelle. Il y a tout ce qui est lié aux discriminations, notamment d'orientation sexuelle, de genre, mais pas que. En fait, il y en a énormément. Et voilà, le planning familial s'attache vraiment à défendre chaque personne dans ses choix et dans son individualité.
6: Et les gens viennent vous voir directement sur place ?
7: Alors, ils peuvent venir sur place, mais on a aussi un numéro de permanence téléphonique et c'est globalement plutôt par là qu'ils nous contactent quand c'est pas nous qui allons directement à leur rencontre quand on est en intervention ou comme là aujourd'hui en stand.
6: En intervention, ça veut dire quoi ?
7: En intervention, ça veut dire qu'on est un établissement qui est agréé pour intervenir dans les structures, donc soit de l'éducation nationale, soit ailleurs, pour informer ou pour former les personnels de ces structures sur des sujets de vie affective, relationnelle et sexuelle.
6: Et quel est le résultat de vos actions ?
7: Alors, c'est de l'information.
6: Ouais.
7: Donc, on essaye d'informer au maximum. Si les personnes vers qui on fait ces interventions ont des questions, ils peuvent éventuellement revenir vers nous. Après, tout dépend de la raison pour laquelle on intervient. Ça peut être des questions autour du consentement, ça peut être sur la contraception, ça peut être sur le droit à l'avortement, par exemple. Donc, tout dépend du sujet de l'intervention qu'on va faire.
6: Est-ce qu'il y a un suivi après vos interventions ? Est-ce que vous savez si ça a bougé les choses ? Ou alors peut-être les gens vous recontactent aussi derrière ?
7: Oui, il y a des endroits dans lesquels on va depuis même des années parce que les personnes qui y sont changent et que du coup, pour les structures dans lesquelles on va, c'est important pour eux de continuer à faire intervenir le planning familial sur ces sujets-là qui sont des sujets très importants. Et donc on y retourne pour sensibiliser ces personnes sur ces sujets.
6: a des salariés qui travaillent et des bénévoles au planning familial. C'est un ensemble des deux, c'est ça?
8: C'est un ensemble des deux, oui. Au planning familial de l'Oise en particulier, il y a une salariée, Aurore. Et le reste de l'équipe, ce sont des bénévoles.
6: Okay. Surtout des femmes?
8: Surtout des femmes. Il y a quelques hommes, mais ce sont effectivement surtout des femmes.
6: Et si des auditeurs ont envie de vous rejoindre, ils peuvent vous contacter. Donc planning familial Marny-les-Compiègne, c'est facile, j'imagine.
7: Oui, même planning familial de l'Oise, en fait, on nous trouve tout de suite.
6: Bah oui, parce que vous êtes les seuls en plus. Je ne sais pas si vous voulez ajouter quelque chose, sinon nous clôturons cet entretien.
7: Merci, oui.
6: Merci à vous. Je suis avec Séverine, donc je suis toujours au stand du planning familial. Est-ce que vous pouvez nous parler du programme EVARS? Dites-nous ce que c'est que déjà ce sigle.
2: Ce sigle, c'est l'éducation à la vie affective, relationnelle et sexuelle. Donc c'est des programmes qui font maintenant partie des programmes de l'éducation nationale depuis la rentrée et qui sont organisés de manière progressive entre les différents cycles de la scolarité, donc de la maternelle jusqu'au lycée.
6: Qu'est-ce qu'on y fait dans ce type de programme, en fait? Quelles sont les actions mises en place?
2: Donc, ce sont des interventions réalisées par les professeurs, les enseignants, les professeurs des écoles et collèges-lycées. Et donc, on nous demande trois fois par an d'organiser une séance sur des thèmes qui sont inscrits dans les programmes, qui sont progressifs au cours des années. Donc, par exemple, à la maternelle, les thèmes tournent beaucoup autour, à la maternelle et à l'école élémentaire, autour de la connaissance du corps, autour des relations entre les personnes, ouais. Les enfants, entre enfants, enfants et adultes, et autour du consentement également. Mmh. Donc, nous abordons souvent à partir d'albums de la littérature jeunesse ou de scénettes ou de discussions spontanées ces thèmes. Et donc,
6: c'est ça, vous adressez à toute la classe?
2: On s'adresse à toute la classe, oui.
6: Et il peut arriver qu'il y ait des élèves qui... Enfin, de toute façon, vous connaissez un peu votre classe, donc vous voyez un peu comment elle fonctionne. Mais il peut arriver qu'il y ait des élèves qui disent « bah moi, ça va pas ou... ». En fait, c'est aussi pour libérer une parole, j'imagine, ce type d'intervention trois fois par an. Quand il y a un problème.
2: Alors, c'est avant tout pour transmettre des informations aux enfants sur eux-mêmes, sur leur comportement, pour les armer aussi, pour faire face à des situations, pour ne pas subir ce qu'ils pourraient subir sans avoir ces informations. Ensuite, c'est évidemment l'occasion d'échanges de paroles. Et alors, tout se fait avec beaucoup de respect pour les enfants, c'est-à-dire qu'aucun enfant n'est obligé ou de subir des informations qu'il ne souhaiterait pas. Donc, on laisse les enfants libres de participer ou pas. Et puis aussi, évidemment, quand des paroles sont libérées et à cette occasion, ensuite, nous sommes une équipe de professionnels pour travailler, accueillir, discuter avec l'enfant et, si nécessaire, de prendre des décisions par la suite.
6: Très bien. Voilà. Merci Séverine.

0: C'était Anne-Laure pour RVM. Je vous ai proposé un retour sur l'enceinte festival, festival de musique actuelle, qui a eu lieu début juillet à Pierrefonds. Et j'étais dimanche au festival Off et j'ai rencontré quelques personnes du planning familial. À bientôt sur RVM, la radio qui vous écoute.
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5: Avis à tous les chineurs, amateurs de brocantes et amoureux des bonnes affaires. Le comité des fêtes de Perrois-les-Gombrys organise son vide-grenier le dimanche 6 septembre de 6h à 18h sur le parking de la salle multifonction. Venez chiner, dénicher de vrais trésors et partager un moment convivial. Une buvette ainsi qu'une petite restauration sont prévues sur place. Mercredi 2 septembre à 16h30, la médiathèque Alexandre Dumas à Villers-Cotterêts accueille Claudel Impromptu, La valse écoule, une courte pièce de théâtre vivante et participative. Le spectacle invite le public à s'interroger sur le chef-d'œuvre La valse de la sculptrice Camille Claudel à travers une balade dans le Paris du 19e siècle. L'entrée sera gratuite. Plus de renseignements au 03 23 76 48 20. L'association Cyclotourisme de Béthisy-Saint-Pierre organise la randonnée du souvenir le dimanche 13 septembre. Rendez-vous à partir de 7h dans le parc du Château de Ladouy à Béthisy-Saint-Pierre. Plusieurs parcours de VTT, gravel, vélo de route et randonnée pédestre vous seront proposés selon votre niveau ou votre forme du jour. Participation environ 6€ pour les licenciés et 9€ pour les non-licenciés. Ce sera gratuit pour les moins de 18 ans. À l'arrivée, sandwich, bière et barbecue. Plus d'infos au 06 32 81 56 50.
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21h36min 0s. 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
1: 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Venez tenter votre chance, il y aura de nombreux bons d'achat à remporter et une tombola vous sera proposée. Ouverture des portes à 14h, début des jeux à 16h. Réservation auprès de Michael au 06 46 85 88 80.
2: 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Venez nombreux pour échanger avec les professeurs. L'entrée sera libre.
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1: 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À partir de 10h, retrouvez des passionnés de lecture pour un moment convivial et partagez vos lectures de l'été, vos coups de cœur et aussi vos déceptions. Le coin des bouquineurs est un club de lecture en accès libre et ouvert à tous à partir de 18 ans.
2: 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Au programme, combat de béhours en armure, tournoi de chevalerie, marché médiéval, musiciens saltimbanques, animations équestres et jeux médiévaux. Rendez-vous les samedis 5 et dimanche 6 septembre. Rendez-vous de 10h à 18h au domaine de Chaly. L'entrée est à 10 euros, tarif réduit 7 euros. L'entrée sera gratuite pour les moins de 7 ans. Plus d'infos sur le www.domainedechaly.fr. 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
4: Aujourd'hui, nous sommes le 1er septembre. C'est l'occasion de se rappeler d'un admirable cycliste du plat pays belge, Émile Masson. C'est l'histoire d'un wallon, d'un des plus grands noms du cyclisme belge, Émile Masson. Alors, ce n'est pas forcément le plus connu des coureurs de vélo de la patrie d'Eddy Merckx, de Van Steenbergen et autres Van Looy et de Vlaminck, mais son palmarès et sa carrière sur la selle n'a pas à rougir devant ces derniers. C'est le 1er septembre 1915 qu'Émile Masson pousse ses premiers cris dans le centre de la Belgique. Et il a de qui tenir, car son père, qui se prénomme également Émile Masson, qu'on définira de senior, lui a ouvert la voie à la petite reine. Cinquième du Tour de France en 1920 et vainqueur de deux étapes de la Grande Boucle deux ans plus tard, le Émile Masson senior, le Émile Masson père, a instillé à coup sûr dans la tête de son fiston le goût de l'effort et celui de la gagne. C'est au milieu des années 30 qu'Émile Masson junior donne ses premiers coups de pédale dans le peloton professionnel. Comme son paternel, il s'impose dans les mêmes premières courses, comme le Tour de Belgique par exemple, mais son histoire ne se limite pas à cela. En 1938, durant la troisième édition de la Flèche Wallonne, il décroche sa première classique notable. Cette même année, il prend la quatrième place sur Paris-Roubaix et Bordeaux-Paris et s'adjuge son unique victoire sur le Tour de France du côté de Belfort. En 1939, c'est devant son compatriote et champion du monde en titre, Marcel Kint, qu'Émile Masson fils s'empare de Paris-Roubaix. Mais rapidement, la Seconde Guerre mondiale va couper l'élan du Belge. Une relative pause de 6 à 7 saisons qui le permettra de revêtir par deux fois, en 1946 et en 1947, le maillot de champion national de Belgique. En 1946, justement, il enlève la célèbre et prestigieuse course Bordeaux-Paris. Il raccroche en 1951 du monde professionnel à l'âge de 36 ans. Encore impliqué dans le cyclisme, celui qui est devenu plus tard journaliste sportif, puis consultant pour des courses de vélo, nous dit au revoir au début de l'année 2011. Il avait 95 ans. Demain, on parle petite balle jaune et on s'intéressera à l'incroyable histoire de Jimmy Connors. À demain pour de nouvelles histoires d'un jour avec Mémoire Sport.

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1: Bienvenue dans les Hauts-de-France. Voici un reportage réalisé par une radio associative de la région.

0: Le réseau de confiance, Interface et la Maison des associations ont organisé un forum, point d'information pour les seniors et les aidants sur la place de la Liberté à Roubaix. Rencontre avec Maureen, coordinatrice de la Maison des aidants Roubaix-Tourcoing.
1: Alors, on a reçu l'invitation de la Maison des associations avec qui on travaille justement pour réaliser un certain nombre d'activités. Nos locaux étant assez petits, on loue des salles à la Maison des associations et on a été conviés de ce fait puisqu'on est une association aussi. Donc on est venu présenter nos missions aux Roubaisiens.
0: Est-ce que vous pensez que c'est important ?
1: Bien sûr, c'est important parce qu'on a en France aujourd'hui 9 à 11 millions d'aidants. Donc des aidants comme nous, on accompagne, mais il existe également des aidants qui accompagnent des personnes en situation de handicap, des enfants autistes par exemple. Et c'est important de montrer qu'on existe et qu'on peut les soutenir afin qu'ils puissent accompagner le plus longtemps possible leurs proches à domicile.
0: Est-ce que vous pouvez nous parler de ce que vous faites ?
1: Oui, alors un aidant familial, c'est une personne qui va accompagner un proche dépendant. Donc nous, on accompagne justement ses proches qui accompagne une personne soit de plus de 60 ans en perte d'autonomie, soit une personne qui a une maladie neuro-évolutive comme Alzheimer, Parkinson, sclérose en plaques, etc.
0: Est-ce que vous pouvez nous parler de l'accompagnement ?
1: Oui, alors en fait, on a quatre missions à la Maison des aidants. La première, c'est l'information et la formation. Donc lorsqu'un aidant vient avec ses questions, il est reçu par l'infirmière ou l'un des psychologues qui vont répondre à sa demande d'information, l'orienter aussi vers des partenaires. On propose des formations sur les maladies neuro-évolutives, comme je vous disais tout à l'heure, Alzheimer et Parkinson. La deuxième mission, c'est le soutien psychologique via des rendez-vous individuels ou via des groupes de partage. La troisième mission, c'est des activités partagées aidants proches aidés. Donc ça va être par exemple de l'art thérapie, de l'activité physique adaptée. Et la dernière mission, c'est le répit, parce qu'il est nécessaire que l'aidant puisse prendre du temps pour lui, pour pouvoir souffler et accompagner au mieux son proche. Et ça, on peut le permettre à l'aidant via des activités spécialement pour lui, notamment.
0: Est-ce que vous pouvez me parler des catégories sociales du public que vous avez ?
1: Alors c'est toute catégorie sociale, en plus bon, on intervient sur Roubaix, mais on a également des permanences sur le territoire. Donc nous on est, comme je vous ai dit, métropole Roubaix-Tourcoing, donc c'est 23 communes. Donc on a notre antenne principale à Roubaix et on intervient également sur Lincel, Comines, Halluin et bientôt Lisle-et-Lannoy. Donc en fait on essaye vraiment de couvrir tout le territoire et on a vraiment toute catégorie sociale puisque les dents ça touche pas une catégorie en particulier. On est tous amenés finalement à jour à devoir prendre soin d'un proche, un parent malade, d'un conjoint, donc voilà, il n'y a pas une catégorie spécifique.
0: Est-ce que vous pouvez nous parler des partenaires avec lesquels vous travaillez ?
1: Alors on travaille avec un grand nombre de partenaires du champ sanitaire, social, médico-social. On travaille notamment avec le CLIC Relais Autonomie, avec le département du Nord, avec le CRT, Centre de ressources territoriales, le DAC, dispositif d'appui à la coordination, les services d'aide à domicile, les services de soins infirmiers à domicile, enfin tous ces partenaires vers qui on peut orienter nos aidants, mais aussi qui nous orientent les aidants qu'ils rencontrent dans le cadre de leurs interventions.
0: Si on a besoin d'informations sur votre association, où est-ce qu'on peut trouver ça ?
1: Donc vous pouvez nous contacter directement à la Maison des aidants au 03 20 28 64 49 pour prendre un rendez-vous pour qu'on puisse vous recevoir.

0: Clément, chargé de projet du réseau de confiance Métropole Lilloise.
1: On est une association qui aide les seniors qui sont en manque un petit peu de lien social à retrouver des activités autour de chez elles. Voilà. Des exemples, bah du coup nous on va faire dans un premier temps des temps de détection de situation. Donc on va aller sur des stands au marché pour parler avec les habitants, etc. On va aller faire des sessions de porte à porte dans les immeubles pour aller voir des situations qui sont de solitude. Et après on va leur proposer de les accompagner soit sur des visites à domicile, des appels de convivialité ou venir dans nos locaux pour faire des activités avec nous. Où on va faire intervenir d'autres partenaires qui vont présenter leur service à eux. Et le but, c'est de refaire le lien en fait, entre les habitants et les structures déjà existantes sur le territoire.
0: Vous intervenez sur quel territoire ?
1: Alors, actuellement, notre territoire est élargi à toute la Melle, mais nos lieux de permanence physique sont principalement sur Roubaix, sur Waterloo et sur Croix. Voilà.
0: Est-ce que vous pouvez nous parler de l'action que vous menez aujourd'hui ?
1: Oui, bien sûr. Bah, pour nous, ça a tout son sens parce que l'objectif principal du réseau de confiance étant de faire lien avec les partenaires, de mettre en lien les habitants et les structures déjà existantes du territoire. Regrouper tous les partenaires aujourd'hui sur une journée complète autour du bien vieillir à Roubaix, c'était pour nous vraiment l'occasion d'accomplir cet objectif principal du réseau de confiance en proposant tout l'inventaire de ce qui est possible de faire contre l'isolement des seniors. Voilà.
0: Comment est-ce que vous avez pensé cette action ?
1: On l'a pensé vraiment collectivement, c'est-à-dire qu'on a, co-construit avec la Maison des associations qui avait déjà beaucoup de partenaires. On a contacté les nôtres et on a essayé de rendre cet événement le plus convivial possible pour que les gens passent un bon moment et veuillent rester toute la journée. Et on a aussi conçu ça pour toute la famille, même si c'est à destination des seniors principalement. Mais afin aussi d'accueillir les aidants, les petits-enfants, les parents, etc. Voilà, il faut que ce soit conçu pour tout le monde.
0: Si on a besoin d'informations sur votre association,
1: Vous pouvez nous contacter sur notre adresse mail, donc réseau.interface@gmail.com. Et sinon, on a un numéro de téléphone qui est le 07 44 53 47 87. Ou directement passer dans notre local principal au 5 rue du Curoir à Roubaix, où on vous donnera toutes les informations.
0: Magdalena, chargée d'animation, réseau associatif à la Maison des associations de Roubaix.
2: Aujourd'hui, il y a un forum dédié aux seniors et aux aidants pour les accompagner aussi bien sur les démarches administratives, mais aussi connaître les associations et les structures de loisirs comme la médiathèque qui sont présents aujourd'hui et être pourquoi pas bénévole.
0: Il y a aussi pas mal d'associations qui sont déjà à la Maison des associations.
2: Oui, tout à fait. C'est les partenaires, ils sont toujours présents sur les différents forums et c'est les associations avec qui on travaille tout le long de l'année.
0: Et vous pensez que c'est une action qui est importante et nécessaire ?
2: Oui, parce qu'on peut faire plein de choses même quand on est senior et parfois on est à la retraite, on ne sait pas quoi faire, on s'ennuie, on a l'impression qu'on se retrouve seul. Et du coup, c'est leur montrer qu'il y a beaucoup de choses qui existent sur Roubaix et qu'il y a plein de choses à faire. Si vous voulez rencontrer la Maison des associations, vous pouvez nous voir au 24 Place de la Liberté à Roubaix et sinon nous contacter au 03 20 73 46 64 et le site internet www.maisondesassociationsderoubaix.fr.

0: Somaya, stagiaire à la coopérative Shibani.
1: Donc c'est une association qui vient en aide aux personnes âgées de plus de 60 ans sur différents axes, donc l'accès aux droits et un accès autour de l'alimentation et des rencontres citoyennes, des sorties culturelles, etc.
2: Est-ce que vous pouvez me dire ce que vous faites aujourd'hui ?
1: Donc aujourd'hui, on est au Forum des seniors. Donc on est plusieurs associations autour de l'accompagnement des seniors.
2: Est-ce que vous pensez que c'est important d'être là ?
1: C'est très important de venir à ce forum pour nous parce que notre association, elle est à viser des personnes âgées de plus de 60 ans. Donc pour leur accompagnement et pour les aides ponctuelles, ainsi que leur accompagnement au quotidien. Parce que nous, on a plusieurs activités, donc soit des accompagnements autour de l'accès aux droits, donc pour les dossiers MDPH, les dossiers retraite, les dossiers habitation, et aussi des activités. Donc on a une démarche d'aller vers. On fait se rencontrer des seniors de milieux différents autour d'activités, que ce soit autour de l'alimentation, avec une diététicienne qui nous informe sur le bien manger, des activités culturelles dans lesquelles on se cultive et où on découvre la métropole, la ville de Roubaix autour de ces activités pour des personnes qui vivent à Roubaix depuis un certain temps mais ne sont pas forcément au courant de tout ce qui s'y fait.
2: Si on a besoin d'informations sur votre association, où est-ce qu'on peut trouver ça ?
1: Vous pouvez retrouver des informations en venant à la Maison des associations de Roubaix, 24 Place de la Liberté, ou nous contacter directement au 07 55 62 48 59.
0: Nous étions au Forum d'information pour les seniors et les aidants. Reportage réalisé par Christian Lazaoui pour Radio Pastel.
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4: Avoir des patates à ses chaussettes. Une expression auriculaire surannée, faisant d'une part référence au tubercule popularisé par Antoine-Augustin Parmentier de Montdidier, la pomme de terre, argotiquement surnommée patate, et d'autre part l'accessoire vestimentaire très ajusté servant à couvrir le pied, partie inférieure des jambes, à l'intérieur d'une chaussure et formé d'un tricot circulaire fermé à une extrémité et nommé chaussette depuis le Moyen-Âge. Avoir des patates à ses chaussettes, épluchons notre expression si j'ose dire. Ah, la patate, la pomme de terre sans laquelle la frite n'existerait pas, ce tubercule vital aux vertus nourrissantes, la revoilà associée cette fois aux arpions. Bon, avoir la patate, on connaît. En raison de sa forme assez ronde, la patate a été assimilée à la tête d'une personne. Avoir la patate, c'est bien sûr avoir toute sa tête, donc par extension, avoir du tonus, du dynamisme ou de la vitalité. Mais attention, pour l'avoir, il faut déjà la prendre ou la recevoir, et prendre une patate, ça peut être douloureux. Mais quand on a la patate, il est plus facile de la donner et d'éviter de la prendre. Enfin, Raymond Devos l'aurait sans doute mieux dit que moi. Passons aux chaussettes. Bien avant Kindi, la Bonal ou Stem, la chaussette était un vêtement précieux, fragile et rare, dont le prix justifiait qu'on les entretienne pour les faire durer. La valeur des chaussettes, comme des autres vêtements, limitait beaucoup leur remplacement. Les frottements dans les godillots à longueur de semaine provoquaient une usure sur les extrémités, allant jusqu'à la rupture des mailles. Voilà nos chaussettes trouées, et le moral dedans. Car avoir le moral dans les chaussettes, c'est l'avoir au plus bas, à zéro, c'est avoir le cafard. Le pied extirpé de la chaussure, la chaussette laissait apparaître un orteil ou un talon dans le plus simple appareil, tel l'Adam et Ève de Fernando Botero, rappelant par leur forme ronde et leur couleur notre fameuse patate. Il n'en faut pas plus pour que le langage populaire adopte l'expression « avoir des patates à ses chaussettes » pour désigner le triste état des bas troués. Remplacer cet accessoire quotidiennement ne pose plus aucun problème aujourd'hui, si bien qu'il n'a même plus le temps de s'user ni de se trouer. Les armoires et les sèches-linges en sont pleins et les sites chinois proposent 10 paires pour le prix d'un carambar. Plus aucune raison d'avoir des patates à ses chaussettes, mais le sens de l'expression a pris un sens figuré qui a perduré jusqu'à la fin du XXe siècle. Avoir des patates à ses chaussettes est devenu synonyme de pauvreté, rappelant le dénouement du pauvre R, incapable de remplacer sa garde-robe par manque de moyens, d'insuffisance de ressources. Avoir des patates à ses chaussettes, c'est la dèche, la misère, l'indigence, la mouise, la précarité, le degré zéro du seuil de pauvreté. Avoir des patates à ses chaussettes qualifie l'état d'un indigent, d'un malheureux, d'un mendiant, d'un miséreux, d'un pouilleux et d'un va-nu-pied, évidemment. Dans cet état, il y a de quoi en avoir gros sur la patate. Je ne vous laisserai pas tomber comme une vieille chaussette. Avant de vous saluer, mon auriculaire tient à vous étaler sa culture littéraire en citant une œuvre de Paulin Gagne, poète du XIXe siècle, classé parmi les fous littéraires. N'ayant jamais mangé de pommes de terre, qui font pour moi des plats de la meilleure chair, j'ai toujours adoré ce fruit délicieux que, dit-on pour extra, mangeaient jadis les dieux. Dans la pomme de terre est le salut de tous. Peuples et rois, je suis la pataticulture, fille de la nature et du siècle en friture. Alors, voyure. Je ne sais pas s'il avait des patates à ses chaussettes, mais il me paraît bien à côté de ses pompes, le Paulin Gagne.
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6: Je vous propose un petit retour sur l'enceinte festival qui a eu lieu à Pierrefonds début juillet. Et aujourd'hui, c'est le festival off. Il y a plusieurs stands qui sont installés au château de Pierrefonds dans le parc. Et je suis en compagnie d'Aurore et d'Aurélia du planning familial. Je rencontre également Séverine qui est professeure des écoles. J'en profite pour vous donner quelques éléments d'information sur l'historique du planning familial. Il a été créé en 1956 sous le nom de la Maternité Heureuse. Et cette association réunissait des femmes et des hommes décidés à faire changer la loi de 1920 qui interdisait l'avortement, ainsi que la propagande anticonceptionnelle en France. En 1960, cette association devient le Mouvement français pour le planning familial, autrement dit le planning familial. C'est un mouvement militant qui prend en compte toutes les sexualités, défend le droit à la contraception, à l'avortement, l'éducation à la vie affective et sexuelle, l'accès aux droits et l'autodétermination. Il dénonce et combat toutes les formes de violence et de contraintes envers les femmes, lutte contre les discriminations et

0: Les inégalités sociales s'engagent dans la prévention du sida. Et il faut savoir qu'aujourd'hui, le planning familial est régulièrement victime de dégradations d'extrême droite, notamment pour sa défense de l'avortement et des personnes transgenres. Aurore et Aurélia, bonjour. Vous avez une antenne où sur le territoire ? Qui a envie de commencer, Aurore ?
1: Alors, on n'a qu'un seul local sur tout le département et on est situé à Margny-les-Compiègnes, juste à côté de Compiègne.
0: Pourquoi un seul local ? Ça paraît pas beaucoup, non ?
1: Alors, c'est assez peu, effectivement, sauf qu'on est une petite association départementale. Il y a plusieurs AD, on appelle ça, de planning familiaux. Et dans l'Oise, on a toujours été relativement petit, mais on est présent depuis 1963, donc on est quand même très fiers d'être là.
0: Oh bah oui, évidemment, mais enfin pas vous, parce qu'en 1963...
1: Non, c'est vrai, mais il y a quand même des anciennes du planning qui sont toujours là dans l'Oise et qui sont présentes depuis des dizaines d'années et qui font partie de l'équipe de bénévoles.
0: Et vous êtes combien dans ce planning familial ?
1: Il y a à peu près une quinzaine de bénévoles. Voilà, un petit nombre, mais on est là.
0: En tenant un stand donc à cet événement, vous proposez quoi ? Vous essayez de conscientiser le public sur vos actions, sur les droits des femmes ?
2: Oui, on essaye d'informer et de sensibiliser effectivement sur différentes thématiques autour des droits, de la santé sexuelle. Puis ouais, voilà, tous ces sujets-là qui sont importants aujourd'hui.
0: Dites-nous tous les sujets sur lesquels bosse le planning familial.
1: Il y en a beaucoup.
0: On va dire les grands domaines.
1: Dans les grands domaines, alors donc Aurélia disait, il y a effectivement la vie affective, relationnelle et sexuelle. Il y a tout ce qui est lié aux discriminations, notamment d'orientation sexuelle, de genre, mais pas que. En fait, il y en a énormément. Et voilà, le planning familial s'attache vraiment à défendre chaque personne dans ses choix et dans son individualité.
0: Et les gens viennent vous voir directement sur place ?
1: Alors, ils peuvent venir sur place, mais on a aussi un numéro de permanence téléphonique et c'est globalement plutôt par là qu'ils nous contactent quand c'est pas nous qui allons directement à leur rencontre quand on est en intervention ou comme là aujourd'hui en stand.
0: En intervention, ça veut dire quoi ?
1: En intervention, ça veut dire qu'on est un établissement qui est agréé pour intervenir dans les structures, donc soit l'éducation nationale, soit ailleurs, pour informer ou pour former les personnels de ces structures sur des sujets de vie affective, relationnelle et sexuelle.
0: Et quel est le résultat de vos actions ?
1: Alors, c'est de l'information. Ouais. Donc, on essaye d'informer au maximum. Si les personnes vers qui on fait ces interventions ont des questions, ils peuvent éventuellement revenir vers nous. Après, tout dépend de la raison pour laquelle on intervient. Ça peut être des questions autour du consentement, ça peut être sur la contraception, ça peut être sur le droit à l'avortement, par exemple. Donc, tout dépend du sujet de l'intervention qu'on va faire.
0: Est-ce qu'il y a un suivi après vos interventions ? Est-ce que vous savez si ça a bougé les choses ? Ou alors peut-être les gens vous recontactent aussi derrière ?
1: Oui, il y a des endroits dans lesquels on va depuis même des années parce que les personnes qui y sont changent et que du coup, pour les structures dans lesquelles on va, c'est important pour eux de continuer à faire intervenir le planning familial sur ces sujets-là qui sont des sujets très importants. Et donc on y retourne pour sensibiliser ces personnes sur ces sujets.
0: Il y a des salariés qui travaillent et des bénévoles au planning familial, c'est un ensemble des deux, c'est ça ?
2: C'est un ensemble des deux, oui. Au planning familial de l'Oise en particulier, il y a une salariée, Aurore. Et le reste de l'équipe, ce sont des bénévoles.
0: Okay. Surtout des femmes ?
2: Surtout des femmes. Il y a quelques hommes, mais ce sont effectivement surtout des femmes.
0: Et si des auditeurs ont envie de vous rejoindre, ils peuvent vous contacter. Donc planning familial Margny-les-Compiègnes, c'est facile, j'imagine.
1: Oui, même planning familial de l'Oise, en fait, on nous trouve tout de suite.
0: Ah bah oui, parce que vous êtes les seuls en plus. Je ne sais pas si vous voulez ajouter quelque chose, sinon nous clôturons cet entretien.
2: Merci, oui.
0: Merci à vous. Je suis avec Séverine, donc je suis toujours au stand du planning familial. Est-ce que vous pouvez nous parler du programme EVARS ? Dites-nous ce que c'est que déjà ce sigle.
3: Ce sigle, c'est l'éducation à la vie affective, relationnelle et sexuelle. Donc c'est des programmes qui font maintenant partie des programmes de l'éducation nationale depuis la rentrée et qui sont organisés de manière progressive entre les différents cycles de la scolarité, donc de la maternelle jusqu'au lycée.
0: Qu'est-ce qu'on y fait dans ce type de programme, en fait ? Quelles sont les actions mises en place ?
3: Donc, ce sont des interventions réalisées par les professeurs, les enseignants, les professeurs des écoles, les collèges-lycées. Et donc, on nous demande trois fois par an d'organiser une séance sur des thèmes qui sont inscrits dans les programmes, qui sont progressifs au cours des années. Donc par exemple à la maternelle, les thèmes tournent beaucoup autour, à la maternelle et à l'école élémentaire, autour de la connaissance du corps, autour des relations entre les personnes, ouais. Les enfants, entre enfants, enfants et adultes, et autour du consentement également. Mm-hmm. Donc nous abordons souvent à partir d'albums de la littérature jeunesse ou de scénettes ou de discussions spontanées ces thèmes. Et donc,
0: c'est-à-dire que vous vous adressez à toute la classe.
3: On s'adresse à toute la classe, oui.
0: Et il peut arriver qu'il y ait des élèves qui... Enfin, de toute façon, vous connaissez un peu votre classe, donc vous voyez un peu comment elle fonctionne. Mais il peut arriver qu'il y ait des élèves qui disent « bah moi, ça va pas ou... ». En fait, c'est aussi pour libérer une parole, j'imagine, ce type d'intervention trois fois par an. Quand il y a un problème.
3: Alors, c'est avant tout pour transmettre des informations aux enfants sur eux-mêmes, sur leur comportement, pour les armer aussi, pour faire face à des situations, pour ne pas subir ce qu'ils pourraient subir sans avoir ces informations. Ensuite, c'est évidemment l'occasion d'échanges de paroles. Et alors, tout se fait avec beaucoup de respect pour les enfants, c'est-à-dire qu'aucun enfant n'est obligé ou de subir des informations qu'il ne souhaiterait pas, donc on laisse les enfants libres de participer ou pas. Et puis aussi, évidemment, quand des paroles sont libérées et à cette occasion, ensuite, nous sommes une équipe de professionnels pour travailler, accueillir, discuter avec l'enfant et, si nécessaire, de prendre des décisions par la suite.
0: Très bien. Voilà. Merci Séverine.

0: c'était Anne-Laure pour RVM. Je vous ai proposé un retour sur l'enceinte festival, festival de musique actuelle qui a eu lieu début juillet à Pierrefonds et j'étais dimanche au festival Off et j'ai rencontré quelques personnes du planning familial. À bientôt sur RVM, la radio qui vous écoute.
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1: 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Pour bien démarrer la rentrée, plusieurs forums des associations sont organisés. Ces rendez-vous gratuits invitent chacun à rencontrer les acteurs du tissu associatif local. Sport, culture, solidarité, environnement, toutes les passions et tous les engagements y trouvent leur place. L'occasion idéale pour découvrir de nouvelles activités, pour vous informer, échanger, pourquoi pas vous inscrire à une association qui correspond à vos envies pour la à rentrer.
2: Samedi 5 septembre, forum des associations à Béthisy-Saint-Pierre, à la salle Dransart, de 9h30 à 17h.
1: À Nanteuil-le-Audouin, au gymnase, de 10h à 17h.
2: À Mareuil-sur-Ourcq, à la salle polyvalente, de 10h à 16h.
1: À la Ferté-Milon, de 10h à 17h30 sur l'île Lamiche.
2: À Baie, au gymnase, de 14h à 17h.
1: Et à Rozoy-en-Mulcien, à la salle polyvalente, de 14h à 17h.
2: Dimanche 6 septembre, forum des associations à Villers-Cotterêts, au complexe sportif Germain Thibault, de 10h à 17h30.
1: Et au Plessis Belleville, toujours le dimanche 6, dans le parc de la mairie, de 10h à 18h.
2: Le 15 Crépinois vous donne rendez-vous le dimanche 13 septembre au stade de rugby, rue de la Sablonnière à Crépy, pour sa brocante annuelle. Venez chiner et faire le plein de bonnes affaires pour la rentrée. Informations et inscriptions sur le site du 15 Crépinois. Plus de renseignements au 07 70 12 07 66. Avis aux amateurs de course à pied, de marche et aux jeunes champions. La 6e édition de la Moria Valoise débarque le dimanche 6 septembre. Chaussez vos baskets pour la bonne cause. Cette année encore, c'est une course caritative et engagée en faveur de la recherche contre le cancer. Au programme, 3 parcours au choix pour les sportifs, 21 km, 12 km ou 7 km, une belle marche de 10 km pour les randonneurs et un tracé de 2 km pour les futurs cracks. Départ à partir de 10h, ravitaillement offert pour recharger les batteries, low finisher et podium scratch à l'arrivée. Pour vous inscrire, rendez-vous sur la-morienvaloise.adeorun.com.
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3: Bonjour Hervé.
4: Bonjour Cécile.
3: Alors Hervé, qu'est-ce qu'on va faire de bon aujourd'hui?
4: Écoute, je te propose une salade de poulet et de concombre.
3: Bon, sur le titre, c'est un peu simple.
4: Oui, ça va être simple dans la réalisation aussi.
3: Très bien.
4: Après, bon, comme d'habitude, il y a des variantes, c'est une idée comme ça
3: je t'écoute
4: à exploiter.
3: Pour ton idée.
4: Allez, on commence. 150 g de blanc de poulet, une gousse d'ail, une cuillère à soupe de jus de citron. Alors évidemment, un citron bio, ça serait bien. Mmh. Une cuillère à café d'origan, frais si on peut. Une cuillère à café de paprika. Deux tranches de pain complet.
3: D'accord.
4: Pour la salade de concombre, un concombre, environ 400 grammes.
3: D'accord.
4: Un poivron vert, quatre tomates, une cuillère à soupe d'aneth, là aussi frais si possible. Une cuillère à soupe d'origan. Et 60 ml de vinaigre de cidre.
3: Bon, dans les ingrédients, on est bien.
4: Hein, il n'y a pas trop
3: c'est
4: de...
3: Bien.
4: Allez, dans un saladier, on va mélanger le poulet coupé en fines lanières, l'ail écrasé, le jus de citron, l'origan et le paprika. On fait une marinade, en fait.
3: Tout simplement.
4: Voilà, et c'est le citron qui va permettre de faire en sorte que la marinade pénètre...
3: Dans le poulet.
4: Dans le poulet. À chaque fois, c'est avec, grâce au citron que... les marinades pénètrent dans la viande. On couvre et on laisse mariner au minimum 30 minutes au réfrigérateur.
3: Donc ça, on met au réfrigérateur, on fait autre chose en attendant.
4: Exactement, c'est 30 minutes minimum, mais si vous le faites le matin pour le midi, une heure, deux heures, c'est bon, hein, pas de problème.
3: Parfait.
4: Pendant ce temps-là, on va préchauffer la grille du four, on va faire griller le pain sur les deux côtés.
3: On peut mettre au grille-pain.
4: Alors, on a deux tranches de pain complet, parce que c'est pour 4 personnes.
3: Allumer le four pour deux tranches.
4: Voilà, c'est pas obligé. On peut le mettre au grille-pain.
3: Oui.
4: On peut le mettre aussi, moi, ce que je fais de temps en temps, à la poêle. Voilà. Une poêle à sec.
3: On
4: le pose dessus.
3: Pas de matière grasse, on
4: ne
3: met rien, mais juste. Voilà.
4: On le met comme ça, et ça grille bien des deux côtés. Et on le réserve de côté.
3: Très bien.
4: Le pain, une fois qu'il est grillé. On va préparer la salade de concombre. On va fendre le concombre en deux dans le sens de la longueur, et le couper en fines lamelles.
3: Alors moi, j'enlève les pépins un petit peu. Quand
4: voilà, ouais.
3: J'égrène un peu.
4: Surtout s'il est un peu gros, donc les pépins, ils sont pas terribles. On va couper le poivron vert en fines lamelles aussi.
3: Alors pareil, là, j'enlève bien les pépins, voilà, c'est important.
4: Voilà, voilà, évidemment. Et là, donc aussi une petite variante. Hein, si le poivron vert, moi, je trouve que c'est pas ce que je préfère. Moi, je préfère le poivron jaune ou rouge qui sont plus doux, par exemple. Mais ça, c'est question de goût. On va épépiner les tomates et on va les couper en fines tranches. Donc c'est pareil, on les coupe en deux, on les presse pour faire sortir un peu les pépins. On mélange tous les ingrédients en ajoutant l'aneth et l'origan haché. Et on assaisonne avec le vinaigre de cidre. Okay. Pas de difficulté jusque-là.
3: Non, jusque-là, c'est très simple.
4: On fait chauffer un peu d'huile dans une poêle anti-adhésive et on fait cuire le poulet.
3: Bon. Si on est sur des jours où il fait encore beau, profitez-en.
4: Fin septembre,
3: finissez
4: ouais, voilà.
3: De sortir le barbecue, il reste encore quelques jours, il faut en profiter.
4: La plancha, le barbecue.
3: Voilà.
4: C'est très bien. Ok. Reste plus qu'à ajouter le poulet et le fin grillé. Le pain grillé qu'on aura coupé en morceaux.
3: Ah, on les pose sur la salade de
4: concombre. On pose ça sur la salade de concombre.
3: Ça, c'est joli, ça.
4: Ouais. Voilà.
3: On remet un petit peu d'origan ou d'aneth comme ça pour décorer.
4: De présentation, tout simple.
3: Moi, je remercie Hervé parce que depuis qu'on fait toutes ces recettes, j'ai planté cette année de l'aneth et de l'origan. Ça tombe très bien. Hein. Les herbes, il faut en planter. Hein.
4: Alors, comme c'est des bases, ces recettes-là, il peut y avoir des variantes. Hein. On peut assaisonner avec ce qu'on veut. Là. Dans
3: oui,
4: la recette,
3: que le vinaigre
4: c'est
3: de cidre. C'est un peu fort pour
4: c'est
3: certaines
4: un peu fort.
3: Personnes.
4: Si on n'aime pas ça, on peut assaisonner sa salade. On peut mettre de l'huile d'olive, de l'huile de colza, du vinaigre balsamique.
3: Ce qu'on trouve comme huile.
4: Du vinaigre de xérès.
3: Voilà.
4: On peut même faire une sauce au yaourt.
3: Ah oui, pour les concombres.
4: Avec les concombres, c'est pas mal. Hein. Un yaourt nature, du sel, du poivre, des herbes.
3: Oui, mon fils, il adore ça comme
4: voilà.
3: Ça.
4: Mmh. Ou un yaourt à la grecque avec un petit citron. Ou yaourt à la grecque avec du curry, du paprika. Enfin, Voilà, il y a plein de trucs différents.
3: Oui, puis je pense que la marinade, elle peut servir pour autre chose. On peut s'en servir pour...
4: Cette base de marinade-là, elle est bien pour plusieurs choses. Si vous faites même...
3: Un poisson, ça, je suis sûr ça marche aussi avec un poisson.
4: Un poisson à saumon, par exemple, ouais. Ça marche bien aussi. Mais même avec du porc que vous allez faire au barbecue.
3: Ah oui, parfait. Donc, vous pouvez retrouver cette recette en podcast sur notre site rvm93.7. N'oubliez pas, vous pouvez participer à cette émission pour se faire un numéro de téléphone, le 03 44 59 30 30, une adresse mail rvm@rvmfm.com et bien sûr, toujours notre page Facebook RVMFM Radio Valois-Mulsien. Alors, bon appétit
4: bien sûr.
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1: La Déambule est une bibliothèque itinérante et théâtrale imaginée par la compagnie Le Haricot Volubile. Elle propose des lectures vivantes, des ateliers et des rencontres autour du livre. Objectif, aller à la rencontre des habitants et donner à tous le goût de la lecture et des mots. Une escale est prévue à Crépy, à la MJC Centre Social Espace Rameau, dans le quartier Kennedy, les 9, 12 et 13 septembre de 10h à 16h. Notez que toutes les animations sont gratuites et ouvertes à tous. Samedi 5 septembre de 10h à 17h, le Secours Populaire organise une braderie au 10 avenue Sadi Carnot à Crépy. Sur place, faites le plein de bonnes affaires avec un large choix de vêtements, adultes et enfants à tout petit prix. Venez nombreux, l'entrée sera libre. Une soirée blanche est organisée le samedi 5 septembre à partir de 19h30 sur le parking Jean-Jacques Rousseau à Ermenonville. Un événement festif et convivial pour fêter la rentrée. À cette occasion, venez habiller tout en blanc. Buffet campagnard sur place, l'animation musicale sera assurée par un DJ. 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
1: Le festival Jardin en Seine s'installe au Café Citoyen d'Augé-Saint-Vincent le samedi 5 septembre de 11h à 22h. Cet événement festif mêle nature et culture. Il est entièrement gratuit et ouvert à tous. Au programme, balade dans le village et cueillette de fleurs, repas végétal partagé et découverte de jeux picard, atelier d'entotypes et d'impression végétale, sieste musicale, atelier de médiation musicale, spectacles de musique et de cirque et concerts de clôture avec le duo Ledesma, guitare et harpe paraguayenne. Rendez-vous le samedi 5 septembre à partir de 11h au Café Citoyen à Augé-Saint-Vincent. L'Atelier des Arts, en partenariat avec L'Art en Chemin, présente Le Lave-Vaisselle, une pièce de théâtre écrite, mise en scène et jouée par Flore Lurienne et Frédéric de Goldfilm. Une comédie dramatique et grinçante sur la crise et les névroses d'un couple qui éclate à la suite de la panne de leur lave-vaisselle. Rendez-vous le samedi 5 septembre à 20h et le dimanche 6 septembre à 16h à La Grange, ruelle de la Fontaine de l'Orme, à Augé-Saint-Vincent. Entrée 17 euros, informations et billetterie sur atelierdesarts.weebly.com. Dimanche 6 septembre, rendez-vous à Dampleu à la fête de la Fontaine Saint-Martin. Le comité des fêtes vous accueille à partir de midi sur la place du village. Au programme, repas animé par François et son accordéon, au menu, cochon ou agneau grillé, garniture, fromage et dessert. Le café sera offert. Et à partir de 15h, après-midi dansant gratuit. Réservation jusqu'au 1er septembre au 06 88 36 88 02. La bibliothèque municipale d'Ermenonville vous invite à un apéro littéraire. L'occasion de se réunir et d'évoquer ensemble plusieurs ouvrages autour d'une thématique particulière. Rendez-vous le dimanche 6 septembre de 18h à 20h à la bibliothèque. Elle est située à côté de l'école Jean-Richard à Ermenonville. Venez partager vos lectures d'été autour d'un verre et de quelques douceurs apéritives.
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1: Aujourd'hui, nous sommes le 1er septembre. C'est l'occasion de se rappeler d'un admirable cycliste du plat pays belge, Émile Masson. C'est l'histoire d'un wallon, d'un des plus grands noms du cyclisme belge, Émile Masson. Alors, ce n'est pas forcément le plus connu des coureurs de vélo de la patrie d'Eddy Merckx, de Van Steenbergen et autres Van Looy et de Vlaminck, mais son palmarès et sa carrière sur la selle n'a pas à rougir devant ces derniers. C'est le 1er septembre 1915 qu'Émile Masson pousse ses premiers cris dans le centre de la Belgique. Et il a de qui tenir, car son père, qui se prénomme également Émile Masson, qu'on définira de senior, lui a ouvert la voie à la petite reine. Cinquième du Tour de France en 1920 et vainqueur de deux étapes de la Grande Boucle deux ans plus tard, le Émile Masson senior, le Émile Masson père, a instillé à coup sûr dans la tête de son fiston le goût de l'effort et celui de la gagne. C'est au milieu des années 30 qu'Émile Masson junior donne ses premiers coups de pédale dans le peloton professionnel. Comme son paternel, il s'impose dans les mêmes premières courses, comme le Tour de Belgique par exemple, mais son histoire ne se limite pas à cela. En 1938, durant la troisième édition de la Flèche Wallonne, il décroche sa première classique notable. Cette même année, il prend la quatrième place sur Paris-Roubaix et Bordeaux-Paris et s'adjuge son unique victoire sur le Tour de France du côté de Belfort. En 1939, c'est devant son compatriote et champion du monde en titre, Marcel Kint, qu'Émile Masson fils s'empare de Paris-Roubaix. Mais rapidement, la Seconde Guerre mondiale va couper l'élan du Belge. Une relative pause de 6 à 7 saisons qui le permettra de revêtir par deux fois, en 1946 et en 1947, le maillot de champion national de Belgique. En 1946, justement, il enlève la célèbre et prestigieuse course Bordeaux-Paris. Il raccroche en 1951 du monde professionnel à l'âge de 36 ans. Encore impliqué dans le cyclisme, celui qui est devenu plus tard journaliste sportif, puis consultant pour des courses de vélo, nous dit au revoir au début de l'année 2011. Il avait 95 ans. Demain, on parle petite balle jaune et on s'intéressera à l'incroyable histoire de Jimmy Connors. À demain pour de nouvelles histoires d'un jour avec Mémoire Sport.
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2: Avoir des patates à ses chaussettes. Une expression auriculaire surannée, faisant d'une part référence au tubercule popularisé par Antoine-Augustin Parmentier de Montdidier, la pomme de terre, argotiquement surnommée patate, et d'autre part l'accessoire vestimentaire très ajusté servant à couvrir le pied, partie inférieure des jambes, à l'intérieur d'une chaussure et formé d'un tricot circulaire fermé à une extrémité et nommé chaussette depuis le Moyen-Âge. Avoir des patates à ses chaussettes, épluchons notre expression si j'ose dire. Ah, la patate, la pomme de terre sans laquelle la frite n'existerait pas, ce tubercule vital aux vertus nourrissantes, la revoilà associée cette fois aux arpions. Bon, avoir la patate, on connaît. En raison de sa forme assez ronde, la patate a été assimilée à la tête d'une personne. Avoir la patate, c'est bien sûr avoir toute sa tête, donc par extension, avoir du tonus, du dynamisme ou de la vitalité. Mais attention, pour l'avoir, il faut déjà la prendre ou la recevoir, et prendre une patate, ça peut être douloureux. Mais quand on a la patate, il est plus facile de la donner et d'éviter de la prendre. Enfin, Raymond Devos l'aurait sans doute mieux dit que moi. Passons aux chaussettes. Bien avant Kindi, la Bonal ou Stem, la chaussette était un vêtement précieux, fragile et rare, dont le prix justifiait qu'on les entretienne pour les faire durer. La valeur des chaussettes, comme des autres vêtements, limitait beaucoup leur remplacement. Les frottements dans les godillots à longueur de semaine provoquaient une usure sur les extrémités, allant jusqu'à la rupture des mailles. Voilà nos chaussettes trouées, et le moral dedans. Car avoir le moral dans les chaussettes, c'est l'avoir au plus bas, à zéro, c'est avoir le cafard. Le pied extirpé de la chaussure, la chaussette laissait apparaître un orteil ou un talon dans le plus simple appareil, tel l'Adam et Ève de Fernando Botero, rappelant par leur forme ronde et leur couleur notre fameuse patate. Il n'en faut pas plus pour que le langage populaire adopte l'expression « avoir des patates à ses chaussettes » pour désigner le triste état des bas troués. Remplacer cet accessoire quotidiennement ne pose plus aucun problème aujourd'hui, si bien qu'il n'a même plus le temps de s'user ni de se trouer. Les armoires et les sèches-linges en sont pleins et les sites chinois proposent 10 paires pour le prix d'un carambar. Plus aucune raison d'avoir des patates à ses chaussettes, mais le sens de l'expression a pris un sens figuré qui a perduré jusqu'à la fin du XXe siècle. Avoir des patates à ses chaussettes est devenu synonyme de pauvreté, rappelant le dénouement du pauvre R, incapable de remplacer sa garde-robe par manque de moyens, d'insuffisance de ressources. Avoir des patates à ses chaussettes, c'est la dèche, la misère, l'indigence, la mouise, la précarité, le degré zéro du seuil de pauvreté. Avoir des patates à ses chaussettes qualifie l'état d'un indigent, d'un malheureux, d'un mendiant, d'un miséreux, d'un pouilleux et d'un va-nu-pied, évidemment. Dans cet état, il y a de quoi en avoir gros sur la patate. Je ne vous laisserai pas tomber comme une vieille chaussette. Avant de vous saluer, mon auriculaire tient à vous étaler sa culture littéraire en citant une œuvre de Paulin Gagne, poète du XIXe siècle, classé parmi les fous littéraires. N'ayant jamais mangé de pommes de terre, qui font pour moi des plats de la meilleure chair, j'ai toujours adoré ce fruit délicieux que, dit-on, pour extra mangeaient jadis les dieux. Dans la pomme de terre est le salut de tous. Peuples et rois, je suis la pataticulture, fille de la nature et du siècle en friture. À leur voyure. Je ne sais pas s'il avait des patates à ses chaussettes, mais il me paraît bien à côté de ses pompes, le Paulin Gagne.

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7: Je vous propose un petit retour sur l'enceinte festival qui a eu lieu à Pierrefonds début juillet. Et aujourd'hui, c'est le festival off. Il y a plusieurs stands qui sont installés au château de Pierrefonds dans le parc. Et je suis en compagnie d'Aurore et d'Aurélia du planning familial. Je rencontre également Séverine qui est professeure des écoles. J'en profite pour vous donner quelques éléments d'information sur l'historique du planning familial. Il a été créé en 1956 sous le nom de la Maternité Heureuse. Et cette association réunissait des femmes et des hommes décidés à faire changer la loi de 1920 qui interdisait l'avortement, ainsi que la propagande anticonceptionnelle en France. En 1960, cette association devient le Mouvement français pour le planning familial, autrement dit le planning familial. C'est un mouvement militant qui prend en compte toutes les sexualités, défend le droit à la contraception, à l'avortement, l'éducation à la vie affective et sexuelle, l'accès aux droits et l'autodétermination. Il dénonce et combat toutes les formes de violence et de contraintes envers les femmes, lutte contre les discriminations et les inégalités sociales, s'engage dans la prévention du sida. Et il faut savoir qu'aujourd'hui, le planning familial est régulièrement victime de dégradations d'extrême droite, notamment pour sa défense de l'avortement et des personnes transgenres. Aurore et Aurélia, bonjour. Vous avez une antenne où sur le territoire qui a envie de commencer, Aurore ?
4: Alors, on n'a qu'un seul local sur tout le département et on est situé à Marny-les-Compiègnes, juste à côté de Compiègne.
7: Pourquoi un seul local ? Ça paraît pas beaucoup, non ?
4: Alors, c'est assez peu, effectivement, sauf qu'on est une petite association départementale. Il y a plusieurs AD, on appelle ça, de planning familiaux. Et dans l'Oise, on a toujours été relativement petit, mais on est présent depuis 1963, donc on est quand même très fiers d'être là.
7: Oh bah oui, évidemment, mais enfin pas vous, parce qu'en 1963...
4: Non, c'est vrai, mais il y a quand même des anciennes du planning qui sont toujours là dans l'Oise et qui sont présentes depuis des dizaines d'années et qui font partie de l'équipe de bénévoles.
7: Et vous êtes combien dans ce planning familial ?
4: Il y a à peu près une quinzaine de bénévoles, voilà. Un petit nombre, mais on est là.
7: En tenant un stand donc à cet événement, vous proposez quoi ? Vous essayez de conscientiser le public sur vos actions, sur les droits des femmes ?
8: Oui, on essaye d'informer, de sensibiliser, effectivement, sur différentes thématiques autour des droits, de la santé sexuelle. Puis, ouais, voilà, tous ces sujets-là qui sont importants aujourd'hui.
7: Dites-nous tous les sujets sur lesquels bosse le planning familial.
4: Il y en a beaucoup.
7: On va dire les grands domaines.
4: Dans les grands domaines, alors donc Aurélia disait, il y a effectivement la vie affective, relationnelle et sexuelle. Il y a tout ce qui est lié aux discriminations, notamment d'orientation sexuelle, de genre, mais pas que. En fait, il y en a énormément. Et voilà, le planning familial s'attache vraiment à défendre chaque personne dans ses choix et dans son individualité.
7: Et les gens viennent vous voir directement sur place ?
4: Alors, ils peuvent venir sur place, mais on a aussi un numéro de permanence téléphonique et c'est globalement plutôt par là qu'ils nous contactent quand c'est pas nous qui allons directement à leur rencontre quand on est en intervention ou comme là aujourd'hui en stand.
7: En intervention, ça veut dire quoi ?
4: En intervention, ça veut dire qu'on est un établissement qui est agréé pour intervenir dans les structures, donc soit de l'éducation nationale, soit ailleurs, pour informer ou pour former les personnels de ces structures sur des sujets de vie affective, relationnelle et sexuelle.
7: Et quel est le résultat de vos actions ?
4: Alors, c'est de l'information.
7: Ouais.
4: Donc, on essaye d'informer au maximum. Si les personnes vers qui on fait ces interventions ont des questions, ils peuvent éventuellement revenir vers nous. Après, tout dépend de la raison pour laquelle on intervient. Ça peut être des questions autour du consentement, ça peut être sur la contraception, ça peut être sur le droit à l'avortement, par exemple. Donc, tout dépend du sujet de l'intervention qu'on va faire.
7: Est-ce qu'il y a un suivi après vos interventions? Est-ce que vous savez si ça a bougé les choses? Ou alors peut-être les gens vous recontactent aussi derrière?
4: Oui, il y a des endroits dans lesquels on va depuis même des années parce que les personnes qui y sont changent et que du coup, pour les structures dans lesquelles on va, c'est important pour eux de continuer à faire intervenir le planning familial sur ces sujets-là qui sont des sujets très importants. Et donc on y retourne pour sensibiliser ces personnes sur ces sujets.
7: Il y a des salariés qui travaillent et des bénévoles au planning familial, c'est un ensemble des deux, c'est ça?
8: C'est un ensemble des deux, oui. Au planning familial de l'Oise en particulier, il y a une salariée, Aurore. Et le reste de l'équipe, ce sont des bénévoles.
7: Okay. Surtout des femmes?
8: Surtout des femmes. Il y a quelques hommes, mais ce sont effectivement surtout des femmes.
7: Et si des auditeurs ont envie de vous rejoindre, ils peuvent vous contacter. Donc planning familial Marnier-les-Compiègnes, c'est facile, j'imagine.
4: Oui, même planning familial de l'Oise, en fait, on nous trouve tout de suite.
7: Bah oui, parce que vous êtes les seuls en plus. Je ne sais pas si vous voulez ajouter quelque chose, sinon nous clôturons cet entretien.
8: Merci, oui.
7: Merci à vous. Je suis avec Séverine, donc je suis toujours au stand du planning familial. Est-ce que vous pouvez nous parler du programme EVARS? Dites-nous ce que c'est que déjà ce sigle.
3: Ce sigle, c'est l'éducation à la vie affective, relationnelle et sexuelle. Donc c'est des programmes qui font maintenant partie des programmes de l'éducation nationale depuis la rentrée et qui sont organisés de manière progressive entre les différents cycles de la scolarité, donc de la maternelle jusqu'au lycée.
7: Qu'est-ce qu'on y fait dans ce type de programme, en fait? Quelles sont les actions mises en place?
3: Donc, ce sont des interventions réalisées par les professeurs, les enseignants, les professeurs des écoles, les collèges-lycées. Et donc, on nous demande trois fois par an d'organiser une séance sur des thèmes qui sont inscrits dans les programmes, qui sont progressifs au cours des années. Donc par exemple à la maternelle, les thèmes tournent beaucoup autour, à la maternelle et à l'école élémentaire, autour de la connaissance du corps, autour des relations entre les personnes, ouais, les enfants, entre enfants, enfants et adultes, et autour du consentement également. Donc nous abordons souvent à partir d'albums de la littérature jeunesse ou de scénettes ou de discussions spontanées ces thèmes. Et donc,
7: c'est ça, vous adressez à toute la classe?
3: On s'adresse à toute la classe, oui.
7: Et il peut arriver qu'il y ait des élèves qui... Enfin, de toute façon, vous connaissez un peu votre classe, donc vous voyez un peu comment elle fonctionne. Mais il peut arriver qu'il y ait des élèves qui disent « moi, ça va pas ». En fait, c'est aussi pour libérer une parole, j'imagine, ce type d'intervention trois fois par an. Quand il y a un problème.
3: Alors, c'est avant tout pour transmettre des informations aux enfants sur eux-mêmes, sur leur comportement, pour les armer aussi, pour faire face à des situations, pour ne pas subir ce qu'ils pourraient subir sans avoir ces informations. Ensuite, c'est évidemment l'occasion d'échange de paroles. Et alors, tout se fait avec beaucoup de respect pour les enfants, c'est-à-dire qu'aucun enfant n'est obligé ou de subir des informations qu'il ne souhaiterait pas, donc on laisse les enfants libres de participer ou pas. Et puis aussi, évidemment, quand des paroles sont libérées et à cette occasion, ensuite, nous sommes une équipe de professionnels pour travailler, accueillir, discuter avec l'enfant et, si nécessaire, de prendre des décisions par la suite.
7: Très bien. Voilà. Merci Séverine.

0: C'était Anne-Laure pour RVM. Je vous ai proposé un retour sur l'enceinte festival, festival de musique actuelle, qui a eu lieu début juillet à Pierrefonds. Et j'étais dimanche au festival Off et j'ai rencontré quelques personnes du planning familial. À bientôt sur RVM, la radio qui vous écoute.
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11: Bonjour et bienvenue, c'est Cinérama en mode estival avec deux séries qui vont s'achever aujourd'hui. Alors toi, pendant tout l'été, Guillaume, tu nous as parlé de ces réalisateurs qui étaient aussi des compositeurs de leurs films.
12: Oui, et là je vous parlais d'une légende absolue, vu qu'il s'agit de Charlie Chaplin, mais surtout parce qu'on a littéralement un petit peu oublié à quel point la musique avait une importance dans ces films grâce à lui.
11: Et puis moi, je vous parlerai dans mon dernier numéro de la série True Crimes à Hollywood du film Zodiac de David Fincher. Quant à toi, Sophia, tu as vu un film qui était en compétition à Cannes.
13: Oui, le film d'Arthur Harari, L'Inconnu.
11: Mais nous commençons donc avec Zodiac de David Fincher, film de 2007.
13: Hollywood and True Crime Stories.
14: Mon Dieu, qu'est-ce qui vous arrive?
13: Les faits divers qui ont nourri le cinéma.
15: Il est arrivé quelque chose de grave.
13: Une série inspirée de l'ouvrage d'Esther Hervy, publié aux éditions du Rocher.
15: Merci, c'est très gentil. Je n'attendais pas tant d'égards.
16: Nous sommes le 1er août. Il veut son code dans l'édition de l'après-midi.
17: Si l'examineur n'a pas les couilles de le sortir, on a un scoop sur toute la baie.
18: Al, ce type parle de tirer sur une douzaine de personnes.
17: Et si on ne le sort pas, il le fera peut-être.
18: Si on le publie, on risque d'établir un précédent très dangereux.
17: Oh, je t'en prie, ça vaut la peine d'être publié.
18: Mais offrir une tribune à un salaud détraqué, quel message ça envoie aux
16: une
18: gens?
16: Une minute. Cette histoire de Valero, c'est vrai, c'est certain?
19: Paul.
6: Quoi?
19: Je couvre les crimes de Valero.
6: Je couvre les crimes de Valero.
19: Une minute.
17: Photographions le code et appelons la police de San Francisco. Si c'est vrai, au moins on aura le matériel.
16: Très bien.
17: Grace Smith, vous n'avez pas votre dessin à terminer?
6: Oui.
11: À la fin des années 60, la région de San Francisco tremble. Un tueur insaisissable frappe au hasard la nuit sur les routes isolées ou dans les parcs de la baie. Mais ce criminel a une particularité, il veut la célébrité. Il harcèle la police et nargue les médias en envoyant des lettres cryptées aux grands journaux californiens, menaçant de frapper à nouveau si elles ne sont pas publiées en première page. Son nom d'emprunt, le tueur du Zodiac. En 2007, David Fincher livre avec Zodiac et bien plus qu'un simple polar, une fresque clinique et monumentale sur l'obsession. Dans son livre, Esther Hervy analyse comment le réalisateur a traqué la vérité historique avec la même rigueur quasi maladive que ses personnages.
6: Confirmé. Police de Valero, il confirme le meurtre.
18: Allez, au téléphone avec l'examineur, ils ont la même lettre avec un code différent.
6: Même chose au Times Herald. Pour Noël, deux adolescents, parking isolé, morts tous les deux. David Faraday et Betty Jensen. 4 juillet, Darlene Ferrin et Michael Mag, je crois que c'est Mehou. Bref, elle est morte, pas lui.
16: Et pour les armes des crimes?
6: Balistiques. Tout ce qu'il indique dans les lettres correspond. Je pense que le Times Herald va publier.
17: L'examineur aussi, mais sûrement pas à la une. Je dis qu'on devrait publier à la une. S'il tue 12 personnes, ça sera pas notre faute.
11: Lorsque Zodiac sort sur les écrans, il prend le contre-pied total du thriller hollywoodien classique. Pas de course-poursuite spectaculaire, pas de confrontation finale explosive. Fincher filme le temps qui passe, la paperasse qui s'accumule, les fausses pistes qui détruisent des vies et les carrières qui s'effondrent. Le film suit trois hommes dont le destin bascule à la réception de ces lettres. Il y a d'abord l'inspecteur Dave Toschi, le journaliste star Paul Avery et surtout Robert Graysmith, un jeune dessinateur de presse timide incarné par Jack Gyllenhaal. C'est par ses yeux que nous plongeons dans cette enquête tentaculaire. Zodiac captif par son atmosphère poisseuse et son réalisme historique absolu, devenant immédiatement eh bien, une référence incontournable du cinéma d'investigation.
6: Vous aviez raison, en fait. Il n'a pas donné son nom.
7: Qui l'a déchiffré?
6: Un professeur d'histoire et sa femme, à Salinas.
7: J'aime tuer des gens parce que c'est tellement marrant. C'est plus marrant que tuer des bêtes sauvages dans la forêt parce que l'homme est l'animal le plus dangereux de tous à tuer, c'est une chose qui me procure l'expérience la plus excitante. C'est même encore mieux que s'envoyer en l'air avec une fille, le meilleur dans tout. Ça, c'est que quand je mourrai, je me réincarnerai au paradis et Tous ceux que j'ai tués deviendront mes esclaves. Je ne vous donne pas mon nom parce que vous essaierez de ralentir ou d'arrêter ma collecte d'esclaves pour ma vie future.
6: Il s'avère que notre ami est un poil starbé. Paraît qu'il a envoyé une clé du code à Valero pour aider.
7: C'est quoi là en bas?
6: Des restes? Ou peut-être une anagramme?
11: Pour décortiquer ce dossier, l'auteur nous plonge dans la réalité des faits froids. Officiellement, le Zodiac est lié à 5 meurtres et 2 tentatives de meurtre commis entre 1968 et 69, bien qu'il ait revendiqué jusqu'à 37 victimes dans ses lettres. Le fait divers se transforme très vite en un immense casse-tête cryptographique. Le 1er août 69, 3 rédactions, dont le San Francisco Chronicle, reçoivent une lettre revendiquant les premiers crimes accompagnés d'un tiers d'un message codé de 408 caractères. Le tueur affirme que son identité s'y cache. Alors, si ce premier cryptogramme est rapidement déchiffré par un couple d'enseignants ordinaires, c'est ce qu'on voit dans le film, le message s'avère être un manifeste délirant sur la chasse à l'homme et ne révèle aucun nom. La police de plusieurs comtés piétine, incapable de coordonner ses efforts à une époque où le partage d'informations entre juridictions est un archaïsme administratif. Et au milieu de ce chaos médiatique, l'enquête officielle s'essouffle. Et c'est là que le vrai Robert Graysmith entame son travail de bénédictin. Pendant des années, il va collecter, alors illégalement, des rapports de police, interroger des témoins oubliés, et puis décoder les lettres chez lui, jusqu'à publier en 1986 le livre de référence qui servira de base au film de Fincher.
9: Bon, en supposant que les gants soient les siens, il tire sur le taxi et ensuite il les enlève.
6: Donc c'est pas son empreinte?
19: Peut-être, peut-être pas, c'est pas l'important. L'important, c'est la première attaque.
6: David Faraday et Betty Jensen,
19: ils meurent tous les deux. À partir de là, il n'arrive plus à tuer que les filles.
6: Pas faute d'essayer.
19: Pas faute d'essayer.
20: Majo survit, Ferrin meurt. Arnell survit, Shepard meurt. On a l'impression qu'il est tellement obsédé par les femmes qu'il oublie d'achever les hommes.
21: Et ce sont tous des couples, tous à des endroits isolés.
19: Paul Stein, non.
6: Exactement.
19: Le taxi célibataire de Washington et Cherry ne collent pas.
6: Ils ne collent pas.
19: Alors, pourquoi ce diacre le tue?
21: Il a interrompu la série.
11: Dans son ouvrage, Esther Hervy souligne la fidélité historique du film. David Fincher ne s'est pas contenté d'adapter le livre de Graysmith. Avec son scénariste James Vanderbilt, il a mené sa propre contre-enquête pendant 18 mois, réinterrogeant chaque protagoniste encore en vie. À l'écran, cette exigence est partout. Les scènes de meurtre sont reconstituées à l'emplacement exact et à la minute près des drames originaux en s'appuyant sur les rapports de légistes. Fincher va jusqu'à reconstituer numériquement les décors de San Francisco de l'époque et exige que les acteurs portent des vêtements identiques à ceux des vrais protagonistes sur les photos d'archives. La nuance majeure analysée par le livre réside dans le traitement du principal suspect, Arthur Lee Allen. Si le film en fait le coupable idéal, presque évident, Esther Hervy rappelle la réalité scientifique, les empreintes digitales, l'écriture et les tests ADN ont tous innocenté Allen de son vivant. Le film, tout comme l'histoire, est donc condamné à rester ouvert sans véritable coupable derrière les barreaux, faisant de l'absence de conclusion la plus grande source d'effroi du spectateur. Alors, plus de 50 ans après les faits, le mystère du Zodiac continue de fasciner et d'alimenter les théories les plus folles. Le chef-d'œuvre de David Fincher reste la plus belle radiographie de cette folie collective, un film indispensable qui démontre que parfois, eh bien, le véritable ennemi n'est pas le monstre qui se cache dans l'ombre, mais notre propre incapacité à accepter qu'une énigme puisse rester à jamais non résolue.
12: Oui, Zodiac de David Fincher, c'est un petit peu le JFK d'Oliver Stone. Ce sont deux films qui sont tellement documentés, qui fait unique dans l'histoire, je veux dire, du cinéma et juridique, ont littéralement relancé les enquêtes, tellement la précision du travail du réalisateur, ici scénariste, a poussé les potards jusqu'à 11. C'est assez hallucinant. On sait que David Fincher, c'est un réalisateur extrêmement méticuleux, c'est un maniaque du détail, mais alors là, il a littéralement infusé la réalité.
11: Mais on n'a toujours pas retrouvé donc ce fameux Zodiac.
12: Non, mais si on veut voir une autre version de l'histoire, il y a le superbe et un peu oublié Summer of Sam de Spike Lee aussi, qui jongle de manière assez riche avec cette ambiance poisseuse de crime américain entre la fin des années 60 et 70.
11: Allez, nous parlons maintenant de notre deuxième série. Elle est consacrée aux réalisateurs qui sont aussi des compositeurs. Et là, il y en a un grand. C'est Charlie Chaplin et c'est toi qui nous en parles, Guillaume.
22: Merci, messieurs, c'était très bien.
0: C'était très bien. C'est de la bouillie, tout ça.
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0: C'était pas mauvais, c'était très mauvais. Voilà, exactement. Alors, reprenons.
12: Alors, tous les réalisateurs hein, dont on a parlé dans cette série écrivaient eux-mêmes hein, la musique de leurs films, à l'exception de David Lynch. Mais Chaplin occupe une place véritablement à part. D'abord parce que c'est le premier hein, à l'avoir fait avec une telle constance, mais surtout parce qu'il ne savait pas écrire la musique. Il ne lisait ni les partitions, ne maîtrisait pas l'orchestration comme un compositeur classique, et pourtant, ben, il se retrouve à être l'auteur de certaines des mélodies les plus célèbres de l'histoire du cinéma. Alors quel est ce secret ? Ben, c'est tout simplement une oreille exceptionnelle. Hein, Chaplin chantonnait ses thèmes, les faisait transcrire hein, par des musiciens professionnels comme David Raskin, Raymond Rash ou Eric James, puis passer des heures à les corriger jusqu'à obtenir exactement ce qu'il entendait intérieurement. En réalité, il composait déjà bien avant de s'asseoir au piano, il composait avec les gestes de Charlot. Chez lui, hein, la musique n'accompagne pas le mouvement, elle en est le prolongement naturel.

Alors que le cinéma parlant s'est déjà imposé partout, hein, Chaplin choisit, avec Les Lumières de la Ville en 1931, de se rebeller et de rester fidèle au muet. Mais ce silence apparent est trompeur, car jamais il n'avait autant accordé d'importance à la musique. Le thème principal accompagne la rencontre entre Charlot et la jeune fleuriste aveugle, avec une délicatesse extraordinaire. Les violons, hein, remplacent les dialogues et chaque inflexion mélodique exprime ce que les personnages sont incapables de se dire. Aucune démonstration virtuose, aucune orchestration spectaculaire, Chaplin cherche avant tout la mélodie juste, celle qui restera dans la mémoire du spectateur longtemps après la projection. Alors comme ces gags, hein, ces thèmes semblent d'une évidence absolue, hein, alors qu'ils sont le fruit d'un travail obsessionnel où chaque note est pesée, comme on l'a dit, avec la même

En 1952, avec les feux de la rampe, hein, Chaplin regarde désormais sa propre carrière avec le recul de l'homme mûr. Il raconte hein, l'histoire d'un vieux clown qui voit son époque disparaître et il est impossible de ne pas y voir un autoportrait, surtout venant de la part d'un homme ayant déjà survécu au bouleversement total que fut la disparition du muet pour le parlant. La musique hein, gagne alors une ampleur nouvelle. Le célèbre Terry's Theme hein, devient quelques années plus tard la chanson Eternally, reprise dans le monde entier elle aussi. Mais avant d'être un succès populaire, cette mélodie raconte surtout le temps qui passe. Les grands élans comiques de Charlot hein, laissent place à une écriture plus ample, plus nostalgique, où chaque phrase musicale nous invite à regarder, timidement ou non, en arrière. À mesure que Chaplin vieillit, sa musique cesse d'accompagner uniquement le mouvement de Charlot, elle accompagne désormais ses souvenirs et imprime autant la pellicule que les plans qu'il compose dans cette idée d'éternité que permet l'art.

0: Dernier film de Chaplin, hein, sorti en 1967, La Comtesse de Hong Kong n'a pas rencontré le succès de ses précédents chefs-d'œuvre. Et pourtant, il contient une nouvelle mélodie qui fera elle aussi le tour du monde, This Is My Song, hein, interprétée notamment par Petula Clark. On peut dire, hein, qu'il y a quelque chose de fascinant dans cette fin de carrière, car alors que le public regardait parfois ses derniers films avec distance, hein, ses mélodies, elles continuaient de vivre indépendamment des images. Comme si Chaplin avait fini par devenir compositeur autant que réalisateur. Ces films ont fait rire des générations entières, mais leur musique continue elle aussi de traverser le temps portée par des interprètes qui ignorent parfois même son origine cinématographique. Chaplin, hein, c'est sans doute le plus paradoxal des réalisateurs-compositeurs que nous avons pu aborder. Il ne savait pas écrire la musique sur une portée, mais il savait entendre et sélectionner la note juste. Chez lui, un geste appelé une mélodie, une démarche devenait un rythme et un mouvement de caméra trouvait naturellement son contrepoint orchestral. Si Clint Eastwood composait le silence, si Amenabar composait le doute, et si Mike Figgis improvisait son cinéma comme un jazzman, Chaplin, lui, composait le mouvement lui-même. C'est peut-être pour cette raison que la mise en scène de ses films est encore aujourd'hui aussi dynamique et moderne, c'est qu'elle a toujours été au fond une véritable partition de cinéma.
1: Eh bien, merci à Guillaume. J'avoue que moi, j'ai eu l'occasion de voir un concert avec les compositions de Charlie Chaplin, donc interprétées par un

orchestre symphonique, et c'était absolument bluffant, hein, effectivement. Et comme tu n'en as pas parlé, c'est normal puisqu'il n'a pas composé cette musique, mais c'est l'une des plus connues. On va parler de Titine, qui est dans les temps modernes. Voilà, on l'écoute. C'est, alors, c'est pas une chanson de lui, mais qui est adaptée d'une comptine de 1917.

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1: Nous passons maintenant à l'actualité de cette émission estivale de Cinérama. Nous parlons d'un film qui était en compétition à Cannes. Et si du jour au lendemain, vous vous réveillez dans un corps d'une parfaite inconnue, Arthur Hariri transforme ce vertigineux point de départ en un fascinant thriller fantastique sur l'identité. Nous parlons de l'inconnu.
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5: Alors, Arthur Hariri, on le connaissait déjà comme scénariste de l'ombre, enfin de l'ombre, scénariste de la lumière plutôt, puisqu'il a coécrit avec sa compagne Justine Trier le scénario d'Anatomie d'une chute, Palme d'Or 2023 et Oscar du meilleur scénario original. Mais en tant que réalisateur, son parcours est tout aussi solide. Diamant Noir en 2016, qui vaut à Nils Schneider, déjà lui, le César du meilleur espoir masculin, puis Onoda, 10 000 nuits dans la jungle, ovationné à l'ouverture d'un certain regard en 2021. Cette année, il passe un cap, hein, c'était sa première sélection en compétition officielle. Et il y a débarqué avec un objet vraiment singulier, l'inconnu, adapté d'une bande dessinée qu'il a coécrite avec son frère cadet Lucas, Le cas David Zimmerman, paru chez Sarbacane fin 2024. Une histoire de body swap, ou transvasement de l'âme dans un autre corps. Un genre qu'on associe plutôt à la comédie, référentielle façon Freaky Friday ou 13 Going on 30. Hariri, lui, tire hein, ce genre vers le thriller métaphysique, hein, supplément vertige identitaire, sans sombrer dans l'horrifique pur. Hein. Et pour porter ça, il a réuni Léa Seydoux, habituée de la compétition cannoise hein, depuis la Palme d'Or avec La vie d'Adèle, et Nils Schneider. Et si le film n'a récolté aucun prix à Cannes cette année, il a fait partie quand même hein, des objets les plus discutés et clivants de la sélection.

0: J'ai vécu la même chose.
1: À l'aube de ses 40 ans, David Zimmerman vit reclus. Il ne sort presque jamais de chez lui et garde son travail, pourtant prolifique, de photographe, secret. Un soir, des amis réussissent à l'entraîner à une fête carnavalesque. Il y croise le regard d'Eva, une inconnue qui avait déjà capté son attention en fait lors d'un shooting de mariage. Il l'avait alors photographiée en douce et son image l'a obsédée depuis. Cette fois, il ne la laisse pas s'échapper, les deux inconnus couchent ensemble et pendant le coït, quelque chose d'intense et d'impensable se produit, David se réveille dans le corps d'Eva. Commence alors une étrange enquête, moins tournée vers les raisons de cette métamorphose que vers les conséquences de celle-ci. D'autres personnes semblent avoir vécu quelque chose de similaire. Alors comment continue-t-il à exister lorsque visage, voix et corps ne sont plus les leurs? Et pourquoi David a soudain cette envie viscérale de retrouver son propre corps, celui-là même dans lequel il ne faisait pas si bon vivre? Le film déroule alors, et déroute, sur près de 2h20. Il déroule la manière dont ce photographe peine à habiter cette enveloppe qui n'est pas la sienne, dans une enquête aussi intime que troublante.
2: Qu'est-ce qui se passe? Dis-moi, il aurait vécu quelque chose?

0: c'est qui ?
1: Ce qui frappe d'entrée, c'est un choix de mise en scène qui dit déjà tout du film à venir. L'inconnu au féminin s'ouvre sur un long plan subjectif, une caméra embarquée, dans une voiture, sous la pluie, qui porte le regard d'un personnage, d'un inconnu, qu'on ne peut pas encore identifier. Ce n'est qu'au plan suivant, une fois sorti du véhicule, qu'on comprend qu'il s'agissait de David, un photographe. Le détail n'est pas anodin. D'emblée, Harari nous fait occuper la place de celui qui regarde sans être vu, avant de nous montrer que ce regardeur est lui-même quelqu'un dont le métier est d'user de son regard pour capter des images. Tout le film va ensuite jouer sur ce trouble. Qui voit, qui est vu et à qui appartient l'image de soi? Ce dispositif du plan subjectif revient à plusieurs reprises dans le film et notamment dans une scène de reconnaissance de soi, très male gaze et à propos, hein, face à un petit miroir, la caméra épouse littéralement le regard de son personnage recomposé, David, donc dans le corps d'Eva, corps fantasmé qu'il faut habiter alors vraiment. Et cette caméra ne se contente pas d'épouser un regard, elle semble parfois chercher le sien, flottante, presque désincarnée, comme une entité en quête d'un corps où s'ancrer. Certains plans vont jusqu'à zoomer au tréfonds de l'iris d'un œil pour entrer à l'intérieur des visages et permettre ainsi un glissement de point de vue de l'un à l'autre des personnages et offrir un basculement du récit. C'est malin, la forme embrasse littéralement le fond de l'histoire. Le vrai tour de force reste quand même le travail des corps. Lorsque la silhouette d'homme de Nils Schneider est habitée par le personnage de Malia, toute sa gestuelle et son jeu corporel adoptent les caractéristiques de la jeune femme, sans jamais verser dans l'imitation grotesque. Léa Seydoux, en David, incarne quant à elle, dans un corps de femme, la fatigue et la solitude masculine de David, avec une justesse déroutante. On peut penser à bien d'autres films, Being John Malkovich, pour Le vertige de l'identité empruntée, à Mulholland Drive, ou encore à l'Orlando de Sally Potter avec Tilda Swinton. Sauf qu'ici, la métamorphose n'est pas traversée par le temps, mais partagée à plusieurs dans l'instant.
0: Tu m'en connais, hein?

0: il faut le dire franchement, tout cela donne un film très bizarre. Ni tout à fait thriller métaphysique, ni tout à fait drame naturaliste, l'inconnu refuse le confort d'un genre stable et place cette étrangeté au cœur même du projet. Harari ne cherche pas à résoudre à tout prix le mystère de l'inconnu et les questions qu'il soulève, loin de toute vraisemblance scientifique et de toute réponse finalement, laissent quand même assurément une empreinte.
1: Ce film, L'Inconnu, qui était à Cannes, et je pense que c'est le dernier film cannois de cet été, est en salle depuis le 26 août.
2: Au revoir.
3: Au revoir.
4: Au revoir.
2: Ça s'impose.
4: Mais pour quelle raison?
2: Qu'est-ce que vous racontez? Mais qu'est-ce que c'est que cette histoire?
5: Je ne connais pas la réponse moi-même.
2: Comme vous êtes bizarre.
5: Oui,
2: c'est difficile de répondre.
5: C'est une plaisanterie!
1: Ainsi s'achève cette dernière émission estivale de Cinérama. On a été ravis de vous proposer pendant tout cet été nos deux séries. L'une qui était un peu terrifiante puisqu'elle parlait des faits divers adaptés par les films hollywoodiens. Et puis
6: après
1: toi,
6: quelques frissons, ça va pas être du bien, mais ça fait du bien cette canicule.
1: Oui, et puis toi Guillaume, tu nous as parlé donc de ces réalisateurs qui ont été aussi compositeurs de leurs films. Voilà, on en a fini donc avec ces séries et on va retrouver l'actualité du cinéma. On vous parlera des films qui seront dans les salles à la rentrée et ce sera la semaine prochaine.
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0: La Nantaise revient pour sa 10e édition le dimanche 6 septembre. Une course organisée par la ville de Nanteuil-Audouin qui rassemble chaque année coureurs, familles, bénévoles et habitants dans une ambiance conviviale et familiale. Au programme des courses mixtes de 4,6 km, 11,4 km et 20,7 km, des courses enfants et une marche gratuite. C'est ouvert à tout le monde. Rendez-vous au stade municipal de Nanteuil-Audouin à partir de 9h15 le dimanche 6 septembre. Les inscriptions se font en ligne jusqu'au 3 septembre. Elles seront encore possibles sur le forum des associations au gymnase de Nanteuil. Le forum qui se tiendra le samedi 5 septembre de 10h à 17h. Plus d'infos sur la Nanteuillaise sur le www.nlh60.fr. À Ormoy-Villers, l'association des parents d'élèves Appel d'Or organise une brocante le dimanche 6 septembre de 7h à 17h. Rendez-vous rue du Chemin Vert, c'est à côté du cimetière. Les bénéfices financeront les activités scolaires, buvettes et restaurations sont prévues sur place. Alors venez chiner, venez faire de bonnes affaires, venez passer un moment convivial en famille à Ormoy-Villers le 6 septembre.
1: 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Participation 5 euros, prévoir des chaussures de marche, des jumelles et un appareil photo. Renseignements et réservations auprès du Conservatoire d'espaces naturels des Hauts-de-France au 03 22 de 89 63 96 ou par mail à réservation@cen-hauts-de-france.org.
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1: La grande brocante annuelle de l'association Tutti Quanti Crepi arrive. Rendez-vous le dimanche 6 septembre de 8h à 17h à l'EHPAD Les Primes Verts, 1 rue des Primes Verts à Crépy. Au programme, food truck gourmand pour se restaurer, café et crêpes pour les petites faims, jeux d'extérieur pour s'amuser en famille et tombola pleine de surprises. L'association Créa Instant vous présentera ses projets au profit des résidents. Venez chiner, jouer, manger, discuter, bref, profitez d'un moment convivial et solidaire. On vous attend nombreux le dimanche 6 septembre à l'EHPAD Les Primes Verts à Crépy. Avis à tous les chineurs, amateurs de brocante et amoureux des bonnes affaires. Le comité des fêtes de Perrois-les-Gombrie organise son vide-grenier le dimanche 6 septembre de 6h à 18h sur le parking de la salle multifonction. Venez chiner, dénicher de vrais trésors et partager un moment convivial. Une buvette ainsi qu'une petite restauration sont prévues sur place. Mercredi 2 septembre à 16h30, la médiathèque Alexandre Dumas à Villers-Cotterêts accueille Claudel Impromptu, La valse est cool, une courte pièce de théâtre vivante et participative. Le spectacle invite le public à s'interroger sur le chef-d'œuvre La valse de la sculptrice Camille Claudel à travers une balade dans le Paris du 19e siècle. L'entrée sera gratuite. Plus de renseignements au 03 23 76 48 20. L'association Cyclotourisme de Béthisy-Saint-Pierre organise la randonnée du souvenir le dimanche 13 septembre. Rendez-vous à partir de 7h dans le parc du Château de l'Adouy à Béthisy-Saint-Pierre. Plusieurs parcours de VTT, gravel, vélo de route et randonnée pédestre vous seront proposés selon votre niveau ou votre forme du jour. Participation environ 6€ pour les licenciés et 9€ pour les non-licenciés. Ce sera gratuit pour les moins de 18 ans. À l'arrivée, sandwich, bière et barbecue. Plus d'infos au 06 32 81 56 50. 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
1: Aujourd'hui, nous sommes le 1er septembre. C'est l'occasion de se rappeler d'un admirable cycliste du plat pays belge, Émile Masson. C'est l'histoire d'un wallon, d'un des plus grands noms du cyclisme belge, Émile Masson. Alors, ce n'est pas forcément le plus connu des coureurs de vélo de la patrie d'Eddy Merckx, de Van Steenbergen et autres Van Looy et de Vlaminck, mais son palmarès et sa carrière sur la selle n'a pas à rougir devant ces derniers. C'est le 1er septembre 1915 qu'Émile Masson pousse ses premiers cris dans le centre de la Belgique. Et il a de qui tenir, car son père, qui se prénomme également Émile Masson, qu'on définira de senior, lui a ouvert la voie à la petite reine. Cinquième du Tour de France en 1920 et vainqueur de deux étapes de la Grande Boucle deux ans plus tard, le Émile Masson senior, le Émile Masson père, a instillé à coup sûr dans la tête de son fiston le goût de l'effort et celui de la gagne. C'est au milieu des années 30 qu'Émile Masson junior donne ses premiers coups de pédale dans le peloton professionnel. Comme son paternel, il s'impose dans les mêmes premières courses, comme le Tour de Belgique par exemple, mais son histoire ne se limite pas à cela. En 1938, durant la troisième édition de la Flèche Wallonne, il décroche sa première classique notable. Cette même année, il prend la quatrième place sur Paris-Roubaix et Bordeaux-Paris et s'adjuge son unique victoire sur le Tour de France du côté de Belfort. En 1939, c'est devant son compatriote et champion du monde en titre, Marcel Kint, qu'Émile Masson fils s'empare de Paris-Roubaix. Mais rapidement, la Seconde Guerre mondiale va couper l'élan du Belge. Une relative pause de 6 à 7 saisons qui le permettra de revêtir par deux fois, en 1946 et en 1947, le maillot de champion national de Belgique. En 1946, justement, il enlève la célèbre et prestigieuse course Bordeaux-Paris. Il raccroche en 1951 du monde professionnel à l'âge de 36 ans. Encore impliqué dans le cyclisme, celui qui est devenu plus tard journaliste sportif, puis consultant pour des courses de vélo, nous dit au revoir au début de l'année 2011, il avait 95 ans. Demain, on parle petite balle jaune et on s'intéressera à l'incroyable histoire de Jimmy Connors. A demain pour de nouvelles histoires d'un jour avec Mémoire Sport.
2: La chronique livre d'Olivier. À quoi tient le destin d'une vie ? À pas grand-chose finalement. Il y a les critères sociologiques qui peuvent donner au départ plus ou moins de chance au parcours scolaire, les appuis, des soutiens ou au contraire des embûches qu'il faut surmonter. Mais ce n'est pas tout. Il y a aussi le hasard des rencontres, ces personnes qui croisent votre chemin de manière impromptue et dont vous vous emparez ou pas pour poursuivre la route ou vous en détourner. Cela peut forger un parcours pendant toute une vie. Dominique Sylvain nous en raconte trois de ses parcours dans L'inconnu de Brooklyn, son dernier livre paru chez Rivage Noir. Cœur de Benson Hurst, quartier italien sous la mainmise de la mafia dans les années 80, vivent Sharon, Lou et Josh, trois adolescents qui seront réunis dans l'adversité pour faire face à une bande de voyous. Ils seront liés d'amitié malgré leurs différences et leur vision de leur avenir. Le cinéma pour Lou et Sharon, la technique et les coups tordus pour Josh. Malgré cela, ils restent unis au fil des années. Mais la carrière de réalisateur de l'un, les affaires de l'autre et la dérive de la dernière vont mettre à mal ce qui les unissait. Jusqu'à quel point ? Dominique Sylvain nous plonge avec beaucoup de grâce et de talent dans ce New York non aseptisé des années 80 qui évolue comme ses personnages. Elle nous dépeint avec finesse sur plusieurs décennies ses destins hors normes qui se serrent les coudes pour survivre, tenir, même s'il faut franchir parfois la ligne jaune. À travers le monde du cinéma, comme celui de la pègre italienne, l'autrice montre comment elle a su composer une très belle fresque humaine dans cette Amérique qui n'a pas que de beaux atours. C'est jusqu'à la fin du livre pour que L'inconnu de Brooklyn ne le soit plus pour vous. Voilà, un très beau livre de Dominique Sylvain, dont je vous rappelle le titre, L'inconnu de Brooklyn, donc son autrice Dominique Sylvain, et c'est paru chez Rivage Noir dans une collection New York Made in France. Voilà, bonne lecture et à bientôt.
3: C'était vraiment très intéressant.
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qui joue à l'instant, c'est un titre du dernier album de Max Romeo qui sortira à la fin du mois. Il s'appelle Words from the Brave, avec les musiciens qui ont accompagné le chanteur lors de sa tournée en 2016. Le band s'appelle Roots Heritage, une très bonne collaboration franco-jamaïcaine. Les plages sont vraiment de qualité. Un 10 titres qui le fait, paru chez Paco Records. Le morceau en question, c'est la première plage qui s'appelle The World is on Fire. Deux dates à vous annoncer, la Cigale le 2 novembre et le lendemain à la Grange à Musique de Creil. On en reparle. En tout cas, Max Romeo meets Root Heritage, ça s'appelle Words from the Brave.

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3: Avoir des patates à ses chaussettes. Une expression auriculaire surannée, faisant d'une part référence au tubercule popularisé par Antoine-Augustin Parmentier de Montdidier, la pomme de terre, argotiquement surnommée patate, et d'autre part l'accessoire vestimentaire très ajusté servant à couvrir le pied, partie inférieure des jambes, à l'intérieur d'une chaussure et formé d'un tricot circulaire fermé à une extrémité et nommé chaussette depuis le Moyen Âge. Avoir des patates à ses chaussettes, épluchons notre expression, si j'ose dire. Ah, la patate, la pomme de terre sans laquelle la frite n'existerait pas, ce tubercule vital aux vertus nourrissantes, la revoilà associée cette fois aux arpions. Bon, avoir la patate, on connaît. En raison de sa forme assez ronde, la patate a été assimilée à la tête d'une personne. Avoir la patate, c'est bien sûr avoir toute sa tête, donc par extension avoir du tonus, du dynamisme ou de la vitalité. Mais attention, pour l'avoir, il faut déjà la prendre ou la recevoir, et prendre une patate, ça peut être douloureux. Mais quand on a la patate, il est plus facile de la donner et d'éviter de la prendre. Enfin, Raymond Devos l'aurait sans doute mieux dit que moi. Passons aux chaussettes. Bien avant Kindi, la Bona Loustem, la chaussette était un vêtement précieux, fragile et rare, dont le prix justifiait qu'on les entretienne pour les faire durer. La valeur des chaussettes, comme des autres vêtements, limitait beaucoup leur remplacement. Les frottements dans les godillots à longueur de semaine provoquaient une usure sur les extrémités, allant jusqu'à la rupture des mailles. Voilà nos chaussettes trouées, et le moral dedans. Car avoir le moral dans les chaussettes, c'est l'avoir au plus bas, à zéro, c'est avoir le cafard. Le pied extirpé de la chaussure, la chaussette laissait apparaître un orteil ou un talon dans le plus simple appareil, tel l'Adam et Ève de Fernando Botero, rappelant par leur forme ronde et leur couleur notre fameuse patate. Il n'en faut pas plus pour que le langage populaire adopte l'expression « avoir des patates à ses chaussettes » pour désigner le triste état des bas troués. Remplacer cet accessoire quotidiennement ne pose plus aucun problème aujourd'hui, si bien qu'il n'a même plus le temps de s'user ni de se trouer. Les armoires et les sèches-linges en sont pleins et les sites chinois proposent 10 paires pour le prix d'un carambar. Plus aucune raison d'avoir des patates à ses chaussettes, mais le sens de l'expression a pris un sens figuré qui a perduré jusqu'à la fin du XXe siècle. Avoir des patates à ses chaussettes est devenu synonyme de pauvreté, rappelant le dénouement du pauvre R, incapable de remplacer sa garde-robe par manque de moyens, d'insuffisance de ressources. Avoir des patates à ses chaussettes, c'est la dèche, la misère, l'indigence, la mouise, la précarité, le degré zéro du seuil de pauvreté. Avoir des patates à ses chaussettes qualifie l'état d'un indigent, d'un malheureux, d'un mendiant, d'un miséreux, d'un pouilleux et d'un va-nu-pied, évidemment. Dans cet état, il y a de quoi en avoir gros sur la patate. Je ne vous laisserai pas tomber comme une vieille chaussette. Avant de vous saluer, mon auriculaire tient à vous étaler sa culture littéraire en citant une œuvre de Paulin Gagne, poète du XIXe siècle, classé parmi les fous littéraires. N'ayant jamais mangé de pommes de terre, qui font pour moi des plats de la meilleure chair, j'ai toujours adoré ce fruit délicieux que, dit-on pour extra, mangeaient jadis les dieux. Dans la pomme de terre est le salut de tous. Peuples et rois, je suis la pataticulture, fille de la nature et du siècle en friture. À leur voyure. Je ne sais pas s'il avait des patates à ses chaussettes, mais il me paraît bien à côté de ses pompes, le Paulin Gagne.
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2: Bienvenue dans les Hauts-de-France. Voici un reportage réalisé par une radio associative de la région.
3: À Wany, à Carvin, à Courrières, à Libercourt, à Évin-Malmaison, à Rouvroy, à Montigny-en-Goële ou encore à Hénin-Beaumont, des éducateurs et éducatrices spécialisés sillonnent les rues des différentes villes du bassin minier du Pas-de-Calais pour essayer d'aider des jeunes et des familles rencontrant des difficultés sociales et économiques. Ces travailleurs et travailleuses font partie de l'association Rencontres et Loisirs, dont la perspective est de promouvoir l'action sociale et médico-sociale et de lutter contre les exclusions. L'une des conséquences de la précarité est l'accroissement des inégalités et des discriminations. Parmi les activités proposées, un club de prévention spécialisé, Nomade, dont font partie Léna, Océane, Alicia et Mathias, qui ont choisi de travailler sur ces questions d'inégalité et de discrimination subies avec une approche radiophonique. Tous les cinq ont réalisé un micro-trottoir et l'interview d'Antoine, éducateur spécialisé, pour comprendre ce phénomène. Quels sont les types d'inégalités dans la société? Qui en est plus particulièrement victime? Et quelles sont celles qui touchent particulièrement les jeunes de notre territoire? Pourquoi et comment ce métier d'éducateur spécialisé aide-t-il à lutter contre les discriminations et l'exclusion? Quels sont les leviers utilisés par ces travailleurs et travailleuses du social? Commençons d'abord par partir de la parole des personnes interviewées dans les rues.
4: Bonjour, je m'appelle Mathias. Nous sommes des jeunes qui font partie de l'association Rencontres et Loisirs. Merci de nous écouter. On vous a préparé une émission sur les inégalités.
5: Nous avons organisé un micro-trottoir dans les rues de Lens. Nous sommes ravis de vous faire écouter notre enquête micro-trottoir sur les inégalités.
6: Avez-vous déjà observé des inégalités dans la société?
7: Oui, ça, oui.
8: Non, du tout.
9: Bah, pas qu'une. Il y en a beaucoup. Bah, déjà, le droit de la femme et de l'homme. Les maltraitances enfants, les guerres?
8: Oui, régulièrement.
7: D'accord. Et pourquoi?
8: Bah ça c'est dû aux politiques locales, politiques publiques, les problématiques de société qu'on trouve actuellement un peu partout en France.
10: Oui, hein. Tous les jours hein, il y en a.
8: Oui.
6: Et pourquoi?
10: Ça dépend, pour les logements et tout.
7: Oui.
6: Et pourquoi?
10: Alors là, c'est bien compliqué.
11: Moi, je viens d'un domaine dans le commerce où je trouve que, bon, bah, il y a certains hommes qui sont mieux payés que les femmes. Je trouve, pour le même travail effectué, je trouve que c'est pas égal.
12: Oh oui, il y en a pas mal.
6: Et pourquoi?
12: Pourquoi? Ben, bonne question. Je dirais plutôt les classes. Il y a vraiment les très riches et puis parfois les très pauvres et puis il n'y a plus vraiment d'entre-deux, quoi.
13: Merci. Avez-vous vous-même connu l'expérience de l'inégalité?
12: Non.
10: Oui.
7: Non, pas du tout.
12: Oui.
14: Social, oui.
6: Pouvez-vous nous raconter?
12: Moi, je suis issue de l'immigration. Donc, quand on arrive en milieu scolaire très jeune, on s'en rend vite compte. Même les enseignants nous le montrent. Donc moi j'en ai vécu, oui, adolescente, et même encore aujourd'hui, mais en fait j'ai appris à vivre avec et voilà, j'avance.
15: Pour l'instant, il y a tous les services que j'ai déjà été, et il y a de l'égalité partout, comme femme, comme homme.
6: Avez-vous vous-même connu l'expérience de l'inégalité?
16: Non.
11: C'est-à-dire?
13: Sur le sport.
11: Sport, non.
13: Ou dans le travail?
11: Non.
8: Alors l'inégalité, je sais pas trop, mais le racisme, oui.
6: Pouvez-vous nous raconter ou pas?
8: Bah, juste au niveau de, ne serait-ce que pour avoir accès à un logement ou à un travail, je trouve qu'il y a quand même des fois des... Là, on peut parler d'inégalité et de discrimination par rapport à certaines choses. C'est ce que j'ai pu remarquer au cours de mon expérience professionnelle.
6: Pouvez-vous nous raconter?
10: Un peu, c'est... Après, quand t'as demandé de logement, c'est dur. J'ai connu des SDF et tout, et franchement, c'est dur.
6: Quelles sont vos idées pour améliorer les choses?
11: Encore pas mal de choses à faire pour que l'homme, la femme soit égale à l'homme, en tout cas dans le domaine du travail, dans la société, dans diverses choses, la culture, voilà.
14: Bah, communiquer le plus possible, voilà, la communication. Et puis tout le temps, défendre ses positions.
9: Ah, bah déjà, discuter, enfin, avoir de l'écoute, déjà qu'on nous écoute, surtout.
8: Ah là, bonne question, hein. Là, je pense un peu plus d'inclusion et de savoir vivre ensemble serait déjà pas mal pour démarrer des perspectives positives. Et après, toujours en venir à des actions locales pour travailler sur la connaissance de l'autre et de limiter les inégalités et les discriminations.
5: Bah, c'est bon, tout pour moi.
8: Ok, merci.
5: Merci beaucoup. Merci. Au revoir, bonne journée.
8: Au revoir.
13: En résumé, les personnes nous ont beaucoup parlé de sexisme comme des situations qu'ils ont vécues ou vues. Par exemple, les logements, les codes vestimentaires, les sports, le travail, le salaire et les écoles. Et surtout le harcèlement. On vous a préparé deux sujets qui ont rapport avec le sexisme et le racisme. Bonne écoute.
5: Le racisme, c'est quand on te juge sur ta couleur de peau ou ton origine. Ça peut avoir des conséquences sur ta santé mentale et physique. Ça peut entraîner des suicides. Alicia va tout vous raconter.
16: Près d'une personne sur deux en France estime avoir déjà été victime de racisme. Selon un sondage IFLOP, la minorité visible sont les plus touchées. D'après l'Institut, 80% des personnes perçues comme noires et 70% des personnes perçues comme arabes assurent avoir déjà subi du racisme. Les formes de racisme sont diverses. Par exemple, 25% des sondés affirment avoir eu des moqueries ou des propos vexants. 24% ont eu des insultes ou des injures. 14% des menaces. 11% des vols ou des dégradations et 9% de violences physiques. Article rédigé par Mathilde Groupie pour France Info le 9 avril 2026.
13: Dans quelques instants, nous allons procéder à l'interview d'Antoine.
17: Alors bonjour, oui, bon, moi c'est Antoine du coup. Je suis éducateur spécialisé au sein de l'association Rencontres et Loisirs, où j'ai pour métier d'être éducateur spécialisé. Donc je travaille avec les jeunes de 11 à 21 ans. Donc effectivement, oui, j'observe très régulièrement des inégalités au sein de la société et surtout dans mon travail, tout à fait.
16: Vous pourriez nous en expliquer ?
17: Tout à fait, oui. Et il y a plusieurs inégalités. La première que je vais rencontrer souvent, ça va être une inégalité que je vais qualifier de sociale ou économique. Donc dans le sens où je vais rencontrer pas mal de jeunes différents qui ont par exemple des inégalités de logement, des logements plus adaptés ou moins adaptés au lieu de vie, ou aussi même des inégalités d'accès aux loisirs. Donc on va avoir des jeunes qui vont pouvoir avoir la chance d'être inscrits dans un club de sport, etc. Et d'autres qui n'ont pas du tout les moyens. Donc ça va être des grosses inégalités. Je vais aussi beaucoup rencontrer des inégalités scolaires. Donc c'est-à-dire des jeunes qui ont des familles où les parents sont en capacité de les soutenir dans leur scolarité. Et d'autres jeunes qui ont malheureusement des parents qui ne sont pas en capacité de les soutenir ou qui sont pris par le travail ou par l'éducation des enfants. Toujours dans les inégalités scolaires, on va aussi voir des inégalités aux accès des outils numériques. Donc des jeunes qui ont facilement des ordinateurs, etc. Aujourd'hui, en 2026, vous avez tous besoin d'avoir accès à Internet. Dans la réalité, il y a encore des jeunes qui ont parfois du mal à avoir accès à Internet. On va aussi voir des inégalités de territoire. Nous, on intervient surtout au niveau des quartiers prioritaires de la ville. Donc les inégalités de territoire, ça va être des jeunes qui vont être un peu excentrés du centre-ville, vont avoir du mal à se rendre dans les endroits. Donc ça, c'est aussi des inégalités par rapport à d'autres jeunes. Je vais aussi souligner une inégalité qui va être l'inégalité d'accès à la santé mentale. C'est un gros sujet, la santé mentale, aujourd'hui, chez les jeunes. Par exemple, un jeune qui est issu de bonne famille économique va plus facilement avoir accès à des soins type psychologue, etc., parce que les parents vont pouvoir payer. Et d'autres jeunes, les parents ne peuvent pas payer ces soins-là. Donc ça, c'est aussi une très grosse inégalité. Et la dernière que je voudrais souligner, c'est les inégalités filles-garçons, qu'on peut rencontrer aussi dans notre travail, avec notamment, je trouve, moi, à mon sens, que les filles sont encore vachement jugées sur leur physique par rapport aux garçons. Ça, on le voit en étant beaucoup dans la cour des collèges, etc. Ou encore le harcèlement, qui va toucher aussi bien les filles que les garçons, mais ça reste encore une grosse inégalité. Voilà, à peu près ce que je peux vous dire là-dessus.
16: Est-ce que vous auriez des raisons pour améliorer les choses comme ça ?
17: Alors, ta question, c'est est-ce que j'ai des solutions pour améliorer toutes ces inégalités ? Bah, c'est un peu le but de mon travail, de me lever tous les jours pour essayer de me rendre utile. Donc c'est ce que j'essaye de faire, de leur faire comprendre que c'est pas la solution de marquer la différence tout le temps. Je pense que si on y met tous un peu du sien, on peut faire changer les choses, mais c'est difficile quoi aujourd'hui.
16: Vous pourriez nous en raconter davantage?
18: Pourquoi le métier d'éducateur, il aide
13: à lutter contre les discriminations?
17: Ah, parce qu'on va mener tout. Nous, on va essayer de mener un travail de fond. Donc, c'est-à-dire qu'on va avoir plusieurs axes de travail qui vont être. Par exemple, quand on fait des actions collectives où on vous emmène en sortie, c'est pas pour rien. Tu vois, quand je parlais d'inégalité de territoire avec d'inégalité à l'accès aux loisirs, nous, c'est ce qu'on essaye de faire pour justement essayer de gommer ces inégalités par rapport à d'autres jeunes. Je pense que c'est vraiment le fondement de notre métier. Ouais.
13: Est-ce que, avec vos collègues, est-ce que tu as déjà vu ou entendu des discriminations?
17: Entre collègues, tu veux dire? Honnêtement, non, ça me parle pas.
13: Est-ce que des fois, vous devez vous mettre en situation entre collègues?
17: Alors, se mettre en situation, je n'irai pas jusque-là, mais là, tu soulignes quelque chose d'important, c'est le travail en équipe. Dans le social, c'est quelque chose d'hyper important. Nous, on essaye, quand on se croise, on n'a pas réponse à tout, on n'est pas des super-héros. Donc, c'est toujours bien d'exposer un peu aux collègues et puis d'en discuter avec les collègues pour... tu as toujours un collègue qui va avoir une idée que tu n'as pas pensée et qui va t'emmener vers un endroit qui est super intéressant, quoi, pour travailler.
13: Est-ce que c'est un métier frustrant?
17: Moi, je suis très fier de ce métier-là parce que j'ai l'impression d'être utile. Après, ouais, un peu des deux, métier frustrant dans le sens où parfois on a l'impression d'avancer avec un jeune. Donc, on se dit, c'est bon, il a accroché, il y a du résultat. Et puis, le jeune ne vient pas au rendez-vous ou se lève pas. Là, c'est frustrant parce que des fois, on a l'impression de faire un pas en avant pour en faire 10 en arrière. Mais d'un autre côté, parfois, on a aussi des très belles réussites où on est fier en fait d'avoir accompagné le jeune et d'avoir réussi à répondre à la demande initiale, quoi.
13: Merci. De manière générale, qu'est-ce qui te plaît le plus dans ton métier?
17: Comme je le disais tout à l'heure, c'est me sentir utile, travailler auprès des jeunes. Je vois pas ma place ailleurs aujourd'hui. L'autonomie qu'on a aussi, parce qu'on a la chance d'avoir un métier où on nous laisse faire nos plannings, où c'est nous qui... en fait, on arrive dans ce métier-là, on nous dit, voici le territoire dans lequel tu dois travailler, travaille. C'est pas comme à l'usine ou ailleurs où on va nous dire, il faut emballer autant de cartons aujourd'hui. Là, c'est fais ton travail, va vers les jeunes, fais-toi connaître, vois ce qu'ils ont besoin et réponds-y. Et franchement, moi, c'est ce que j'adore et je trouve que je suis à ma place et que c'est une branche du social qui est vraiment très importante aujourd'hui.
13: Est-ce que vous avez des questions ou sinon vous avez une question que vous aurez aimé qu'on vous pose?
17: Là comme ça, non. Après, si je devais te dire un petit mot de la fin, c'est que je vous félicite, vous, de faire ce que vous faites. C'est vraiment super intéressant qu'il y ait des jeunes qui sont quand même investis sur ces thématiques-là aujourd'hui. Et je pense que ces thématiques-là portées par des jeunes pour d'autres jeunes, ça porte beaucoup plus que des adultes qui vont en parler et c'est... C'est cool, merci à vous de le faire.
13: Merci.

0: On ne fera pas un monde différent avec des gens indifférents. Arundhati Roy. Avec cette petite enquête, les jeunes se sont rendus compte que les inégalités de territoire, de genre, de conditions physiques, de santé, d'accès au logement, d'accès aux loisirs, touchent particulièrement les populations plus vulnérables et ont des conséquences concrètes, parmi lesquelles les discriminations, mais aussi l'exclusion et les répercussions sur la santé physique et morale qui sont une problématique à ne pas prendre à la légère. Cette émission a été réalisée par Léna, Océane, Alicia et Mathias de l'association Rencontres et loisirs dans le cadre d'un atelier radio proposé par Micro-Repère. Un grand bravo à tous les cinq. Merci à vous d'avoir écouté. C'était une proposition radiophonique de Roxane de Micro-Rebelle. Je n'ai pas à te faire de suggestions,
1: tu connais bien tes armes, souffrir dans la misère. Une émission réalisée dans le cadre des productions coopératives des radios associatives du nord de la France. Une coopération qui a reçu le soutien de la région Hauts-de-France.

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0: Lettre et écrit d'antan. Sorti des archives non classées de la mairie de Crépy-en-Valois, ces lettres et ces écrits nous ont paru dignes d'intérêt. Témoignages de la vie quotidienne, plaintes, suppliques, recherches, conseils, arrêtés, etc. Ils nous font revivre les siècles passés, 18e, 19e pour la plupart, et côtoyer des hommes pas très différents de ceux qui vivent en ce début du 21e siècle.
1: Département de l'Oise, sous-préfecture de Senlis. Senlis, le 6 octobre 1888. Monsieur le maire, j'ai l'honneur de vous transmettre une demande de messieurs Thiers, de Cornois et compagnie, fabricants de sucre à Vossienne, à l'effet d'établir un fil avertisseur de sonnerie de leur râperie de Mermont à leur prise d'eau de bouillon. Le fil serait établi par les soins et aux frais des pétitionnaires sur les poteaux de la ligne téléphonique reliant la râperie de Mermont au bureau de Crépy et à la sucrerie de Vossienne et sur le chemin vicinal de Mermont à Bouillon. Je vous prie de vouloir bien me donner votre avis sur cette affaire. Recevez, monsieur le maire, l'expression de ma considération très distinguée, le sous-préfet. Signé illisible. Dans la marge, répondu le 9 octobre.

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5: Je vous propose un petit retour sur l'enceinte festival qui a eu lieu à Pierrefonds début juillet. Et aujourd'hui, c'est le festival off. Il y a plusieurs stands qui sont installés au château de Pierrefonds dans le parc. Et je suis en compagnie d'Aurore et d'Aurélia du planning familial. Je rencontre également Séverine qui est professeure des écoles. J'en profite pour vous donner quelques éléments d'information sur l'historique du planning familial. Il a été créé en 1956 sous le nom de la Maternité Heureuse. Et cette association réunissait des femmes et des hommes décidés à faire changer la loi de 1920 qui interdisait l'avortement, ainsi que la propagande anticonceptionnelle en France. En 1960, cette association devient le Mouvement français pour le planning familial, autrement dit le planning familial. C'est un mouvement militant qui prend en

0: est situé à Marny-les-Compiègne, juste à côté de Compiègne.
1: Pourquoi un seul local, ça paraît pas beaucoup, non ?
0: Alors c'est assez peu, effectivement, sauf qu'on est une petite association départementale. Il y a plusieurs AD, on appelle ça, de planning familiaux. Et dans l'Oise, on a toujours été relativement petit, mais on est présent depuis 1963, donc on est quand même très fiers d'être là.
1: Oh bah oui, évidemment, mais enfin pas vous, parce qu'en 1963...
0: Non, c'est vrai, mais il y a quand même des anciennes du planning qui sont toujours là dans l'Oise et qui sont présentes depuis des dizaines d'années et qui font partie de l'équipe de bénévoles.
1: Et vous êtes combien dans ce planning familial ?
0: Il y a à peu près une quinzaine de bénévoles. Voilà, un petit nombre, mais on est là.
1: En tenant un stand donc à cet événement, vous proposez quoi ? Vous essayez de conscientiser le public sur vos actions, sur les droits des femmes ?
2: Oui, on essaye d'informer et de sensibiliser effectivement sur différentes thématiques autour des droits, de la santé sexuelle, puis ouais, voilà, tous ces sujets-là qui sont importants aujourd'hui.
1: Dites-nous tous les sujets sur lesquels bosse le planning familial.
0: Il y en a beaucoup.
1: On va dire les grands domaines.
0: Dans les grands domaines, alors donc Aurélia disait, il y a effectivement la vie affective, relationnelle et sexuelle. Il y a tout ce qui est lié aux discriminations, notamment d'orientation sexuelle, de genre, mais pas que. En fait, il y en a énormément. Et voilà, le planning familial s'attache vraiment à défendre chaque personne dans ses choix et dans son individualité.
1: Et les gens viennent vous voir directement sur place ?
0: Alors, ils peuvent venir sur place, mais on a aussi un numéro de permanence téléphonique et c'est globalement plutôt par là qu'ils nous contactent quand c'est pas nous qui allons directement à leur rencontre quand on est en intervention ou comme là aujourd'hui en stand.
1: En intervention, ça veut dire quoi ?
0: En intervention, ça veut dire qu'on est un établissement qui est agréé pour intervenir dans les structures, donc soit l'éducation nationale, soit ailleurs, pour informer ou pour former les personnels de ces structures sur des sujets de vie affective, relationnelle et sexuelle.
1: Et quel est le résultat de vos actions ?
0: Alors c'est de l'information,
1: ouais.
0: Donc on essaye d'informer au maximum. Si les personnes vers qui on fait ces interventions ont des questions, ils peuvent éventuellement revenir vers nous. Après tout dépend de la raison pour laquelle on intervient, ça peut être des questions autour du consentement, ça peut être sur la contraception, ça peut être sur le droit à l'avortement par exemple. Donc tout dépend du sujet de l'intervention qu'on va faire.
1: Est-ce qu'il y a un suivi après vos interventions ? Est-ce que vous savez si ça a bougé les choses ? Ou alors peut-être les gens vous recontactent aussi derrière ?
0: Oui, il y a des endroits dans lesquels on va depuis même des années parce que les personnes qui y sont changent et que du coup, pour les structures dans lesquelles on va, c'est important pour eux de continuer à faire intervenir le planning familial sur ces sujets-là qui sont des sujets très importants. Et donc on y retourne pour sensibiliser ces personnes sur ces sujets.
1: Il y a des salariés qui travaillent et des bénévoles au planning familial, c'est un ensemble des deux, c'est ça ?
2: C'est un ensemble des deux, oui. Au planning familial de l'Oise en particulier, il y a une salariée, Aurore, et le reste de l'équipe, ce sont des bénévoles.
1: Okay. Surtout des femmes ?
2: Surtout des femmes. Il y a quelques hommes, mais ce sont effectivement surtout des femmes.
1: Et si des auditeurs ont envie de vous rejoindre, ils peuvent vous contacter. Donc planning familial Marny-les-Compiègne, c'est facile, j'imagine.
0: Oui, même planning familial de l'Oise, en fait, on nous trouve tout de suite.
1: Ah bah oui, parce que vous êtes les seuls en plus. Je ne sais pas si vous voulez ajouter quelque chose, sinon nous clôturons cet entretien.
2: Merci, oui.
1: Merci à vous. Avec Séverine, donc je suis toujours au stand du planning familial. Est-ce que vous pouvez nous parler du programme EVARS ? Dites-nous ce que c'est que déjà ce sigle.
3: Ce sigle, c'est l'éducation à la vie affective, relationnelle et sexuelle. Donc c'est des programmes qui font maintenant partie des programmes de l'éducation nationale depuis la rentrée et qui sont organisés de manière progressive entre les différents cycles de la scolarité, donc de la maternelle jusqu'au lycée.
1: Qu'est-ce qu'on y fait dans ce type de programme, en fait ? Quelles sont les actions mises en place ?
3: Donc, ce sont des interventions réalisées par les professeurs, les enseignants, les professeurs des écoles et collèges-lycées. Et donc, on nous demande trois fois par an d'organiser une séance sur des thèmes qui sont inscrits dans les programmes, qui sont progressifs au cours des années. Donc, par exemple, à la maternelle, les thèmes tournent beaucoup autour, à la maternelle et à l'école élémentaire, autour de la connaissance du corps, autour des relations entre les personnes, ouais. Les enfants, entre enfants et adultes, et autour du consentement également. Mmh. Donc, nous abordons souvent à partir d'albums de la littérature jeunesse ou de scénettes ou de discussions sportives.

0: spontané, ses thèmes. Et donc,
1: C'est-à-dire que vous adressez à toute la classe.
0: On s'adresse à toute la classe, oui.
1: Et il peut arriver qu'il y ait des élèves qui... Enfin, de toute façon, vous connaissez un peu votre classe, donc vous voyez un peu comment elle fonctionne. Mais il peut arriver qu'il y ait des élèves qui disent « bah moi, ça va pas ou... ». En fait, c'est aussi pour libérer une parole, j'imagine, ce type d'intervention trois fois par an, quand il y a un problème.
0: Alors, c'est avant tout pour transmettre des informations aux enfants sur eux-mêmes, sur leur comportement, pour les armer aussi, pour faire face à des situations, pour ne pas subir ce qu'ils pourraient subir sans avoir ces informations. Ensuite, c'est évidemment l'occasion d'échange de paroles. Et alors, tout se fait avec beaucoup de respect pour les enfants, c'est-à-dire qu'aucun enfant n'est obligé ou de subir des informations qu'il ne souhaiterait pas, donc on laisse les enfants libres de participer ou pas. Et puis aussi, évidemment, quand des paroles sont libérées et à cette occasion, ensuite, nous sommes une équipe de professionnels pour travailler, accueillir, discuter avec l'enfant et, si nécessaire, de prendre des décisions par la suite.
1: Très bien. Voilà. Merci Séverine.

0: C'était alors pour RVM. Je vous ai proposé un retour sur l'enceinte festival, festival de musique actuelle qui a eu lieu début juillet à Pierrefonds. Et j'étais dimanche au festival off et j'ai rencontré quelques personnes du planning familial. À bientôt sur RVM, la radio qui vous écoute.
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1: Bonjour, c'est Céline Mauge. Alors là, on est avec l'équipe de Kitchen. Ah, mais pousse-toi, Céline. Eh, moi, c'est Alex. Et d'abord, espèce de bécasse. Mais je suis plusieurs, mais c'est pas possible. Écoutez, Kitchenette, il va falloir m'enfermer là, parce que depuis tout à l'heure, on entend des ambulances qui passent. Je pense que c'est le moment, c'est bon, c'est pour moi. Je vous laisse avec Kitchenette.
2: Merci, et ben nous aussi on est plusieurs, mais on va essayer de se rassembler. Et pour la dernière de Kitchenette saison 17, on a troqué la mobilette pour une vintage estafette avec manche-disque chromé gourmette, plein de sons d'une autre planète. Décollez donc vos étiquettes, et comme le disent nos vedettes Sophie Dequay,
3: travel light, always, yong yuan ting chong lu xin.
2: Ouh, plusieurs langues, hein, on est plusieurs, on vous a dit. Et Simon,
4: let's start building bridges.
2: Ça va, celui-là j'ai à peu près compris. Pour les traductions exactes, restez bien à l'écoute. C'est parti, top générique.
5: Chanter c'est ma vie, chanter c'est ma passion. Je chante pour mes amis, je chante un peu à l'église, lors des mariages, vous voyez, c'est tout à fait amateur. Et on m'a convaincu de faire un disque. Alors c'est un peu en quelque sorte, comment dire, une consécration, j'en suis très fier.
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5: J'espère que ce petit florilège de morceaux, oh, combien fameux, il y en a pléthore d'autres, mais il fallait faire un choix. Et voilà, et disons place à la musique.

0: Ce petit air de Futio était assez kitsch et assez rigolo, mais on n'a pas forcément envie de rire, car c'est une chanson hommage à David Clayton Thomas. Sa disparition est passée à peu près inaperçue, mais c'était le chanteur de Blood, Sweat and Tears, cet incroyable combo, cette armée de 9 artistes très doués, fusion entre guillemets, funk, en tous les cas, bonjour à toutes, bonjour à tous, bienvenue dans Kitchenette, la musique côté obscur. Blood, Sweat and Tears, on vous le conseille. Il y avait un titre qui s'appelait And When I Die, There Is Walt Chanborn, c'est une reprise je pense, And This World Carry On, Carry On, voilà, vous connaissez mon niveau d'anglais, voilà, et voilà, quand je mourrai, un enfant naîtra, et le monde continuera de tourner. C'est un petit peu une épitaphe pour cette incroyable voix, pour des incroyables musiciens. On disait d'eux que c'était des blancs qui jouaient comme des noirs, mais c'est pas faux, et ils le faisaient plutôt très bien. Donc découvrez Blood, Sweat and Tears, ça s'appelait tout simplement Spinning Wheel. Et le monde continue de tourner, la roue continue de tourner aussi. Depuis le temps qu'il vient nous voir cette saison, il croyait peut-être que c'était la roue de la fortune qui tournait quand il venait. Mais il faudra lui expliquer que non, c'est peut-être plutôt la banqueroute, on ne sait pas. C'est Mickaël, bonjour Mickaël, comment ça va?
1: Bonjour à toutes et à tous, la banqueroute de la fortune.
0: Oui, ben pourquoi pas, voilà, je ne sais pas si...
1: On peut la transmuter.
0: La fortune vous attend d'ici la fin de cette saison. Une fortune musicale, et c'est déjà pas mal. Et puis, il est là depuis 17 saisons, il est à la réalisation. Et lui, lorsqu'il entend parler d'une roue qui tourne, il pense forcément à cette grande citation du très grand philosophe français. Et c'est d'actualité, la roue tourne, continue à tourner. Qui avait dit ça, professeur, depuis peu?
2: On n'a pas les mêmes références.
0: Franck Ribéry, le footballeur français.
1: Le hamster.
0: Qui avait, voilà, presque un hamster, qui avait brillé il y a 20 ans. Et vous les avez entendus parler dans... plusieurs langues, on est ravis de les accompagner, on va les applaudir très fort. Ce sont nos derniers invités de la saison 17, Sophie Dequet et Simon.
3: Ah, merci, on a l'impression qu'on est beaucoup.
4: Quel accueil.
0: Bonjour Sophie.
4: Bonjour.
0: Et donc Ni Hao, c'est comme ça qu'on dit?
4: Ni Hao.
0: Ni Hao, c'est du mandarin que tu nous as dit
4: exactement,
0: tout à l'heure.
4: Exactement, c'est du mandarin.
0: Et alors qu'est-ce que tu nous as dit exactement? Il y avait de l'anglais et du mandarin, je crois.
4: Oui, je vous ai dit « travel light always », ce qui veut dire... toujours voyager léger, et c'est une autodérision en fait, parce que je suis toujours sur la route avec des valises très très lourdes.
0: Mais du coup, ouais.
4: Et on en a fait une blague avec notre public qui suit nos réseaux et qui me voit souvent en train de porter beaucoup de choses.
0: Et Simon, donc on t'appelle comme ça tout le long de l'émission, ou on peut t'appeler autrement, non?
3: Vous pouvez m'appeler Simon, vous pouvez m'appeler Octopus Man, parce
0: Octopus
3: que
0: Man.
3: Je suis l'homme poulpe, parce que j'ai beaucoup de tentacules, de bras pour jouer tous mes instruments. D'ailleurs, ça a contribué beaucoup au Travel Light Always.
0: Bah oui, forcément, fallait porter toutes les valises
3: parce
0: avec les bras.
3: Voilà, on est deux, on a à peu près 12 instruments sur scène, ce qui est très sympa sur scène, ce qui est moins sympa en voyage.
0: Et qu'est-ce que tu nous as dit, toi, en début d'émission, Simon, Octopus Man?
3: Quelque chose d'un peu plus sérieux, j'ai dit « Let's start building bridges », ça veut dire « C'est le moment de commencer à construire des ponts entre les cultures, entre les générations, entre les façons de penser ». C'est quelque chose qui nous définit, Sophie et moi, énormément dans notre ADN, dans notre musique et notre façon de penser.
0: Vous l'avez compris, ils sont tournés vers les autres, vers les cultures du monde entier. Ils viennent à votre rencontre, hein. Vous jouez beaucoup en Suisse, c'est là où vous habitez, vous êtes Suisse d'ailleurs tous les deux.
4: On est les deux Suisses et on vit entre Paris et la Suisse.
0: D'accord, très bien. Nous connaissions les trois Suisses, le catalogue, et bien nous sommes ravis de recevoir les deux Suisses dans l'émission.
1: Bientôt trois Suisses.
3: Mais bientôt trois Suisses. Ok, on vend la mèche directement comme ça.
1: Bien, c'est un teaser.
0: Et vous jouez notamment en France, vous serez au printemps à La Ciotat, d'autres dates à venir.
4: Exactement.
0: En août également, vous allez jouer, chanter.
4: En août, on va avoir deux dates, mais du côté suisse. Et là, on sort d'une grosse période de tournée, et c'est vrai que cet été, on lève un petit peu le pied pour accueillir le troisième Suisse, ou la troisième Suisse, qui va nous rejoindre la famille.
0: Et puis on va parler de votre album Eclipse également, et de beaucoup de singles qui sont sortis, et de plein d'autres choses avec vous deux. On est ravis de vous recevoir pour la première fois dans Kitchenette. Qu'est-ce qu'on aura d'autre, les amis, dans le sommaire, vers le milieu de l'émission, en un mot? Et ce sera un autre hommage dans la vidéo Kitsch, c'est ça, avec vous, Mickaël?
1: V comme Victor et V comme Village, j'en dis pas plus.
0: Ah ben le monde est un énorme village.
1: Exactement,
0: on peut dire
1: village
0: ça comme
1: planétaire.
0: Ça. Vous allez jouer en live également, ce sera en acoustique, là pour le coup en guitare-voix, ce sera un extrait de votre album Eclipse ou pas, Simon et Sophie?
3: Oui, c'est un extrait de notre album Eclipse, c'est une chanson qui était en fait déjà sortie avant, qu'on a voulu remettre sur l'album, qui s'appelle Confession d'une hypersensible, qu'on a enregistrée avec une chanteuse qui s'appelle Charline, une chanteuse française aussi, qu'on aime beaucoup, et on va vous jouer une version acoustique aujourd'hui.
0: Qu'est-ce qui va se passer avant le live, professeur, depuis peu, en un mot? Ils vont le découvrir, nos artistes, et ils vont sans doute pas s'en remettre.
2: Encore une fois, vous n'avez pas compris, ça s'appelle le hard kitsch. Chaque semaine, je vous le rappelle.
0: Est-ce que le troisième Suisse qui est en route protestera à l'écoute du Arkitch?
4: Je vous dirai s'il y a un coup de poing qui est...
0: Totalement. Ça veut dire arrêtez ça tout de suite. Ben, pourquoi pas, ça sera un bon test, en effet. Mais avant tout ça, l'émission commence, comme chaque semaine, par une nouvelle qui va nous amener cette semaine au théâtre. C'est la première rubrique de l'émission, c'est la News Kitsch.
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0: Eh bien, nous allons nous retrouver au Festival d'Avignon à partir du 3 juillet. Énormément de spectacles. Il y en a un dont on voulait vous parler plus particulièrement. Alors, est-ce que le tout nouveau Suisse aura l'occasion de le voir dans quelques années ? Peut-être. En tout cas, c'est à partir de 5 ans que vous pouvez voir ce spectacle. Il s'appelle Le Livre. C'est à la fois un spectacle d'éveil, de jonglerie et de musique. Et on va écouter pendant quelques secondes un extrait du spectacle.

0: Et ils sont deux. Est-ce que vous avez leur nom, Michael?
1: Elodie, Elodie Funès et Gian Vittorio Calegarin.
0: Également une rencontre franco-italienne pour le coup. Elle est spécialisée entre autres dans les instruments, l'accordéon, la flûte et bien d'autres choses. Lui est spécialisé donc dans la jonglerie, mais les deux sont à l'aise effectivement dans toutes les disciplines, le jonglage, les marionnettes, etc. Et une question peut-être que vous vous posez entre vous, chers Sophie et Simon, et peut-être que vous poserez la troisième personne lorsqu'elle sera là. Est-ce que vous vous ennuyez parfois? Est-ce que ça vous arrive?
2: C'est assez rare.
0: Non, vous trouvez toujours de quoi vous vous occupez?
2: Ouais, que ce soit de lire un bouquin, d'écrire. Non, j'ai jamais le sentiment de m'ennuyer.
3: Ça me manque presque même, je dirais. Non, mais c'est vrai, on n'a pas l'occasion assez de s'ennuyer.
1: Ça a du bon l'ennui. Hein.
3: C'est quelque chose qu'il faut presque chercher maintenant.
0: Et vous avez tellement de choses à faire tout le temps que...
3: Mais je pense que c'est le cas d'à peu près tout le monde. On est tout le temps sollicité à gauche à droite. Et en fait, de chercher l'ennui, c'est devenu presque un but de pouvoir se retrouver avec soi-même. On a une chanson qui parle de ça qui s'appelle « Mes espaces libres ». Et je trouve que c'est super important de se retrouver face à l'ennui de temps en temps.
0: C'est une question cruciale pour les enfants, évidemment, qui ont l'impression de s'ennuyer très souvent. Et c'est le cas de nos deux personnages, hein, joués par Elodie et par Gian Vittorio. Alors, ils inventent plein de choses pour lutter contre l'ennui. Ils chantent, ils font des jeux invraisemblables. Et ils tombent soudain sur un grand livre. Et au fur et à mesure qu'ils ouvrent des pages, un nouvel univers s'ouvrira à eux. Et aux spectateurs, un spectacle qui aussi nous encourage à lire, puisque le livre est un très très bon remède contre l'ennui, et ça fait marcher l'imaginaire aussi.
1: Et ça propose à l'enfant, avec un grand E, aux enfants, de rencontrer nos amis les mots, et de tomber, je dirais, amoureux des mots. Et les mots sont très mis en avant, c'est l'éloge de la lecture, mais de la lecture intelligente avec le temps. Et puis il y a un énorme livre, effectivement, la scénographie est très insolite et originale, et leurs espiègleries sont très constructives.
0: Donc ça se joue tous les jours à 13h15 au Théâtre du Vieux Balancier. Si vous connaissez le Festival d'Avignon, vous avez bien repéré ce théâtre. Seulement, évidemment, il y a un jour de relâche comme dans tous les spectacles, donc sauf le mercredi. Mais sinon, donc du 3 au 25 juillet, vous pouvez amener vos enfants découvrir ce spectacle, le livre, donc, qui se joue au Théâtre du Vieux Balancier. Pendant le festival Off d'Avignon, on salue toute l'équipe de la compagnie Mazic, et en particulier donc Elodie Funès et Gian Vittorio Calegarin, les deux interprètes, et tout le monde. Et puis on souhaite un bon festival d'Avignon.
1: Aux petits et aux grands.
0: Et n'hésitez pas à passer à l'ombre aussi de temps en temps, après avoir vu ce spectacle, il sera sans doute 14h, voilà. Buvez un petit coup d'eau fraîche à l'ombre et puis ce sera parfait. Je ne sais pas si vous connaissez le Festival d'Avignon ou d'autres festivals. Vous avez dû en faire un petit paquet, Sophie.
2: On a eu la chance de jouer 16 fois d'affilée au Festival d'Avignon.
0: Ah ouais.
2: Pas l'année dernière, l'année d'avant.
3: Ouais, je vous promets que le jour off faisait du bien. Parce que c'était quand même assez extrême.
2: Et l'eau à l'ombre aussi.
0: Tu chantes quasiment tout le temps, Simon, avec Sophie, dans pas mal de chansons.
3: Il fut un temps où non, et c'est vrai que sur ce dernier album, on a vraiment essayé de chercher une autre ADN sonore avec nos deux voix mélangées. On a trouvé ça bien, on a trouvé que ça nous définissait en tant qu'entité, en tant que groupe. Donc oui, c'est vrai, je chante plus sur cet album Eclipse.
0: On peut entendre actuellement une reprise que vous avez reconnue. Là, on n'est plus en Suisse, on est en Belgique. J'imagine que vous avez tous deux entendu cette chanson quand c'était sorti. C'est un titre de Stromae, c'est bien ça?
2: Exactement. Alors on danse. Qui dit fatigue?

0: On sent beaucoup d'admiration dans cette reprise. Vous avez voulu en faire une version un petit peu chic.
1: Quand on fait une reprise, on aime se l'approprier, la réinventer et la raconter à notre manière. C'est dans l'univers Eclipse, on la joue sur scène dans le spectacle Eclipse qui parle des zones d'ombre et les zones de lumière, et on trouvait que la thématique était très appropriée.
2: Moi, j'entends des tas de choses dans la chanson originale déjà, et ça a éclairé encore une autre partie de la chanson quand je l'ai découverte par vous.
1: Et, merci, et, c'est un beau compliment.
2: Et pour le coup, je me dis, techniquement, je viens d'avoir l'idée, mais si j'avais pu vous la livrer avant,
0: les deux on sont, ouais, en
2: hop,
0: même temps.
2: Et hop, et lui, et hop, et tu lui réponds, il te répond.
1: Si tout d'un coup il avait envie de faire un duo sur sa chanson, moi je,
2: bah oui,
1: je dirais oui.
2: Mais tu vois, en responsorial en plus. Bam, oui, bam, bam.
0: Vous l'avez donc jamais rencontré, mais pourquoi pas,
2: pas
0: un
2: encore
0: jour.
1: On l'a pas rencontré, mais on a travaillé sur notre premier album avec son ingénieur son, Lionel Capouillet.
0: Et il lui a fait passer votre version, forcément.
2: J'espère.
1: J'espère. C'est
3: j'espère aussi. En tout cas, lui, il nous a dit qu'il l'avait beaucoup apprécié. J'espère qu'il l'a transféré derrière.
2: Et l'autre chose, c'est que vous passez au-dessus de la France. C'est un pont de francophonie entre les Suisses et les Belges et les Suisses.
0: Quelques dates donc à citer, notamment plusieurs dates en Suisse. Le 12 septembre, est-ce que je prononce bien, Sophie Dequay et Simon, vous serez à Corsières-sur-Vevey.
1: Presque. Corsières-sur-Vevey.
3: C'est juste qu'on est sur Vevey en Suisse.
1: C'est
3: ta
1: région.
3: Et on a, c'est ma région, absolument. C'est pour ça que je me permets de vous corriger. Et en plus de ça, on a une nouvelle qui est arrivée, qui est assez chouette. C'est la semaine d'avant. Sophie va partager la scène avec Hélène Segarra, le temps d'un duo.
0: Ah, sympa.
3: Ouais, c'est très chouette. Ça se passe au Champ du Gros, dans un festival en Suisse, dans le Jura, donc très proche de la France. Et ça va être un moment magique. Parce
2: ça
3: que
2: va
3: c'est,
2: envoyer.
3: Ouais, ça va envoyer, ouais. Et c'est un peu toute notre enfance, nous. Donc forcément, on se retrouve là.
0: C'est vers le 5 septembre, par là, environ.
1: Je crois que c'est le 4 septembre.
0: Ouais,
1: 4
0: septembre.
1: C'est, une exclusivité. C'est
3: absolument
1: la première fois qu'on le dit, mais c'est vrai que j'ai eu la chance de partager la scène avec elle le 1er mai, et en descendant de scène, elle m'a dit bah, « tu reviens en septembre ».
0: Et puis vous serez, ben, notamment, on a noté en avril 2027, vous serez à La Ciotat également.
1: Exactement, au Théâtre de La Ciotat, à côté de Marseille. C'est un très bel endroit où on a eu la chance de découvrir en début juin.
0: Toutes les infos sur sophiedequay.com. Évidemment, le professeur depuis peu et Mickaël et moi-même avons énormément de questions à vous poser. Avant Mickaël, on va vous donner la parole. Je crois qu'on va continuer dans les hommages. C'est dans la deuxième rubrique de l'émission. C'est la vidéo catch tout de suite.
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2: Victor Willis.
0: Willis, ah, mais pas Bruce, mais Victor Willis, c'est ça.
2: Victor Willis. Donc c'est un policier dans un groupe qui a été, historiquement, il y a 50 ans presque, le premier boys band, c'est-à-dire constitué de 6 hommes qui ne se connaissaient pas du tout, mais c'est une histoire de producteurs. Les producteurs, c'est Henri Bellolo et Jacques Morali.
0: Ils sont français.
2: Scorpio Music.
0: Ils
2: étaient français. Leur label Scorpio Music. Et donc, il s'agit de Village People.
0: Et qu'est-ce que vous avez choisi ?
2: Alors, j'ai choisi là où on peut descendre pour pas cher dans n'importe quelle ville des États-Unis, YMCA.
0: Allez, on va tous faire la chorégraphie, enfin voilà, tous. Et peut-être, même le troisième Suisse la fera, sait-on jamais.
2: Ça, c'est sûr.

0: Kitchenette.
1: C'est un peu comme le kirsch, sauf que ça pique les oreilles au lieu de la gorge.
2: Malgré le fait que ce soit notre dernière, on tient à le préciser, la dernière de la saison 17, non, nous sommes tout à fait sobres. Aucun alcool ne circule actuellement, même si ça peut y ressembler.
3: Sinon, ça serait kirsch et net.
2: Ça serait kirsch et net comme le jingle. Et en plus de ça, je crois que c'était interdit dans les YMCA. Qu'est-ce que ça voulait dire, Michael, les YMCA? C'était quoi?
3: Alors,
2: les
3: Young
2: foyers
3: Men Christian Association, pour moi. C'est géré par la paroisse. Et normalement, pas de boisson alcoolisée. Parce que si vous écoutez les paroles sont très marrantes. Parce que ça dit vraiment, viens dormir là-bas, il y aura à manger, il y aura à boire. Et il y a plein de jeunes mecs. Donc c'est en 78, enfin il y a 50 ans, c'était vraiment gonflé. Et c'est passé crème, la plaidoirie homosexuelle est passée tranquille. Et ça dit ça dit viens faire la teuf et viens faire l'amour.
2: Il y avait plusieurs lectures, disons.
3: On l'a
2: les
3: dit direct,
2: initiés savaient que c'était à peu près ça. Et puis la masse, entre guillemets.
3: Grâce au disco, voilà. RTL, Europe 1 et les autres ont diffusé une chanson plaidoyer. On dirait très avant-gardiste, on dirait un peu un coup de Act Up pour le coup. Ouais. Et moi, je trouve ça marrant que ça cartonne. Après, quand on les voit, parce que si vous avez le clip en tête, vous pouvez le retrouver sur le site de l'émission. Ils sont tous habillés, l'un en cuir avec la barbe qu'on connaît super bien, le policier, le pompier, le militaire. Super beau mec, bien gaulé et tout. Le clip, c'est sur eux avec la chorégraphie. Et puis, on voit une façade d'immeuble YMCA, parce que c'était très mis en avant sur les façades d'immeubles. On voyait ça très loin dans les grandes rues de New York et d'autres villes.
4: Et les gens du monde entier connaissent la Corée et la danse partout, sans savoir la signification d'ailleurs de cette chanson.
2: C'est vrai.
3: C'est ça.
2: Du coup, avec les lettres, on refait les lettres. D'ailleurs, pendant la chanson, on n'a pas pu s'en empêcher avec nos invités, n'est-ce pas?
0: On mettra une petite story.
2: Pourquoi pas, effectivement, on verra. Je vais contacter mon avocat tout de suite.
3: Il est mort le 30. En fait, sa date de naissance, c'est le 1er juillet 51. Donc, on peut lui dire Happy Birthday.
2: Oui.
3: Et on fait un pont entre la vie et la vie après la vie. Et il a cofondé un label qui s'appelle Casablanca, en mémoire du film avec Humphrey Bogart et Play It Again Sam. Et qui a signé sur Casablanca Records? Patrick Juvet, Kiss, Donna Summer. Donc c'est vraiment toute cette période
2: disco
3: ouais. Magique.
5: Et Patrick Juvet qui est suisse d'ailleurs.
2: 50 ans plus tard, ça a été donc récupéré par Donald Trump pour sa campagne présidentielle.
3: Vrai.
2: Donc voilà, le destin est parfois...
3: Alors que le dieu des compositeurs et des chanteurs et son âme, Victor Willis a dit qu'il avait beaucoup réfléchi, il n'était pas chaud. Et quand il a vu la somme, il a dit, moi je...
2: Allez monsieur Musk, voilà, allez-y, pour celles et ceux pour derrière, mes enfants.
3: Voilà, j'y vais, je signe et... Prends l'oseille et tire-toi. Voilà.
2: C'est à peu près ce qu'il a fait, un PA son âme, bien sûr.
3: Ouais.
2: Sans transition, est-ce qu'on vous a déjà demandé, Sophie Dequet, avec Simon alias Octopus Man, de composer pour des, je sais pas moi, de la musique à l'image, pour des films, pour du théâtre, pour d'autres genres, je ne sais pas.
5: J'ai eu la chance de faire de la musique à l'image avant l'arrivée de l'IA, qui était un âge d'or. J'ai travaillé pour la marque de montres Omega. Vous allez dire, les Suisses, vraiment.
2: Et non pas Swatch ou qu'est-ce qu'il y a d'autre
3: Audemars Piguet.
2: Ou Rolex.
0: Il y en a beaucoup. Ouais,
3: là, en Suisse, on peut y aller.
2: Ouais. Swatch et Rolex.
3: Et les yeux fermés.
5: Ça, c'est sûr. Ouais. Mais c'était super intéressant. J'ai adoré faire ça. On n'a pas fait tellement d'autres musiques à l'image.
0: On a composé une chanson pour la chanteuse Nalia.
5: C'est vrai.
0: Qui nous a contacté avec un très beau texte. Et puis c'est quelque chose qu'on a vraiment envie de développer parce qu'on adore ça. Et...
3: Pour le film, moi quand il y a des chansons, des titres que j'écoute, je pense à des films. Tu fermes les yeux et
0: oui,
3: tu vois les images.
0: On parlait de ce duo avec Léonard Lasserie qui nous a dit souvent qu'on avait plusieurs chansons qui pourraient être intégrées à des films ou des pièces de théâtre.
2: Alors Léonard Lasserie, vous avez cité son nom. Tu as joué avec lui, Simon.
5: Exactement, ouais. Moi, je l'ai accompagné plusieurs fois. En fait, on l'a rencontré tous les deux, Sophie et moi. On est allé le voir en concert pour la première fois à Paris. On a beaucoup, beaucoup aimé son univers. On a beaucoup aimé le personnage. Et ensuite de ça, c'est lui qui est venu nous voir. On a échangé un peu et je crois qu'il a été très intéressé par mon côté un peu Octopus Man. Justement, il s'est dit, allez, ça peut être intéressant sur scène. Il
2: était justement en train de changer selon les chansons.
5: Ouais. Ouais, et surtout de pouvoir avoir un musicien qui joue un peu de tout sur scène. Alors, on a fait deux dates de concert avec un violoncelliste également. Et sinon, sa danseuse qui était là aussi. Et moi, je m'occupe un peu du reste. Et j'adore faire ça. Et c'était vraiment super de transposer ça à son univers, de pouvoir le mettre en avant comme ça. C'était vraiment beau.
0: Et puis après, on est parti en tournée, en coplateau.
5: C'est vrai.
0: Et ça, c'était une super expérience. On a fait nos premiers concerts à Bordeaux, à Lyon. On l'a emmené en Suisse.
2: À Paris aussi,
0: concert.
2: Je crois.
0: Oui, bien sûr, aux Étoiles, à Paris.
3: Ah, aux Étoiles.
5: La chanson que vous entendez là, c'est lui qui l'a écrite et composée pour Sophie et lui, en fait. On l'a jouée en piano-voix pendant toute la tournée. Et là, on s'est dit, allez, avant l'été, on va en faire une version un peu plus
0: groovy,
5: plus summer hit. Et c'est ce qu'on a fait.
2: Eh ben, ça va cartonner cet été, Léonard Lasserie en duo avec Sophie Dequet. Écoutez pendant quelques secondes.

0: d'autres horizons.
1: Mens-moi ma vie.
2: C'est beau.
1: Il a apporté les paroles. Vous avez aussi beaucoup contribué, Octopus Man, alias.
3: Il est venu chez nous à Paris avec deux chansons, en fait, celle-ci et une autre. Et on a sélectionné celle-ci direct. Il est venu avec son piano portable. Voilà,
1: c'est fameux.
3: C'est quelque chose que j'aurais dû faire. J'aurais dû acheter ce piano.
4: Tu vas pouvoir l'acheter. Hein.
3: Oui, non, mais je vais le faire. C'est prévu.
4: Pour voyager, léger, tout ça.
1: Chers amis, ils sont deux, vous l'avez compris, Octopus Man et Simon, c'est la même personne. Sophie Doquet également, et deux aussi, mais on va pas réexpliquer pourquoi. Ce sont nos artistes invités de la semaine.
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1: Et justement, c'est avec Léonard Lasry que le professeur, vous les avez découverts et vus sur scène. C'était donc aux Étoiles, la très très belle salle parisienne. C'était il y a plus de 6 mois maintenant. Belles impressions.
5: Oui, belles impressions. Après, vous êtes là.
3: Manon. On prend tout, hein.
5: Non, je choisis, on sélectionne. Comment vous avez combiné votre univers à celui assez particulier de Léonard Lasry? Est-ce qu'il y a une référence? Je ne sais pas.
3: Alors, dans le concert, on n'a pas vraiment eu besoin de faire un mélange de nos univers, c'est-à-dire qu'on s'est vraiment dit qu'on allait jouer d'abord le concert de Léonard Lasry et ensuite le nôtre.
6: Simon était le pont.
3: J'étais le pont, voilà. Let's start building bridges. Mais sinon, de manière générale, j'ai plutôt essayé d'être le plus fidèle possible à son univers à lui. Moi, mon but, c'était vraiment de servir la musique et de servir l'artiste. Et ensuite de ça, on a joué notre concert avec Sophie.
6: Mais je pense que ce qui nous réunit aussi, c'est l'importance des mots dans nos chansons.
1: Il y a un autre titre dont j'aimerais que vous nous parliez un petit peu. Je crois que ça s'appelle Ton Nom.
3: Ça s'appelle Notre Nom.
1: Notre Nom, excusez-moi. Et là, pour le coup, on vous entend à l'unisson.
6: Exactement,
1: très très fort, comme un hymne, j'ai envie de dire.
6: C'est Sophie Doquet, le nom de scène sur l'affiche, mais derrière ce nom, il y a beaucoup de gens d'ailleurs. Mais
1: vous voulez dire que je prononce mal depuis
6: scène,
1: le début de l'émission. Sophie Doquet, il n'est jamais trop tard.
6: Mais je ne vous en tiens pas rigueur.
4: C'est fait avec une élégance de Doquet. Bravo.
3: Il n'est jamais trop tard. D'ailleurs, c'est vrai qu'en Belgique, on dit Stromae à la place de Stromae. Je ne sais pas si vous le savez. Et en général, on le dit faux. Mais ce n'est pas grave, on se comprend. C'est ce qui compte.
1: C'est ça, Sophie Doquet.
6: En tout cas, Simon a décidé de prendre mon nom pour la scène. Et dans la vie aussi, et c'est ce dont parle la chanson, c'est que quand on s'est marié, Simon a pris mon nom, ce qui est assez rare, encore très avant-gardiste et féministe, ouais. Et on en parle et on l'explique dans la chanson.
1: Sophie Doquet, je prononce bien.
6: Parfaitement.
4: C'est votre vrai nom,
1: c'est le nom de votre maman.
6: C'est le nom de ma maman, c'est le nom de jeune fille de ma maman, et son rêve était d'être comédienne, et quand on est rentrée en Suisse après 10 ans à l'étranger, à 48 ans je crois, elle a fait son conservatoire, et elle est devenue comédienne, et je trouvais ça très inspirant. Comme message, quand on a un rêve, quand il y a quelque chose qui nous tient vraiment à cœur, on peut le réaliser, peu importe l'âge. Et elle m'a toujours poussée à réaliser le mien, donc, à faire de la salle mon métier.
1: Vous-même, vous avez donc, pour lui rendre hommage aussi, pris plutôt son nom à elle que votre nom patronymique, entre guillemets, en tant que nom de scène.
6: Oui.
1: Et lui, il n'a pas pris le nom de votre mère, du coup, il a pris votre nom à vous.
6: Alors ça, c'est hyper compliqué, effectivement, parce que non seulement il est plusieurs personnes avec Octopus Man, mais il a... Sophie Doquet, c'est notre nom sur la scène.
1: C'est ça.
6: Et il s'appelle Simon Lorettan. Lorettan, c'est mon nom de
1: votre vrai
6: civil.
1: Nom patronymique.
4: C'est le patronyme.
6: Voilà.
3: Sauf que il pose des bonnes questions.
4: Sauf que
3: pour l'artistique, j'ai gardé mon ancien nom, Simon Jacquard. On a voulu faire des choses les plus compliquées.
6: Et du coup, on a dit Octopus Man pour que tout le monde s'y retrouve.
1: C'est un méli-mélo.
3: J'ai l'impression que la Suisse est un peu plus avant-gardiste par rapport à ça. Quand on dit ça en France, tout le monde nous dit « Ah bon, mais c'est légal ?» Alors voilà, donc oui, ça l'est, si jamais. Pour nous, c'était quelque chose de très important. Et en fait, autant au niveau civil qu'au niveau de la scène, c'est vrai qu'on est réunis sous un nom. Est-ce que ça me fait disparaître, moi, en tant que personne, pour autant?
1: Au contraire.
3: Je ne crois pas, et c'est ce sujet qu'on a voulu explorer.
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0: cher Michael, vous ne les avez pas vus sur scène, mais je crois qu'ils vous inspirent pas mal.
1: J'ai vu des vidéos, là, j'étais en train de faire un petit jeu, comme j'aime bien faire. Unis, ils sont unis, soyons unis, et le son nous unit, les mélodies nous unissent, les notes, les mots, tout à l'heure on en a parlé, nous unissent, et quand on est unis, on fait un grand pont en se donnant la main. Et puis après, effectivement, le petit plus, quand j'ai appris qu'il y avait l'arrivée d'un nouvel humain dans votre duo, j'ai trouvé que c'était très beau. J'ai eu la chance de passer pas mal de temps, c'est le petit truc du boomer, avec Daniel. Et si je vous dis Daniel et Muriel, le professeur va réagir. Toi, tu réagis.
0: Niagara, le groupe Niagara.
1: Niagara. Ouais,
0: le duo.
1: Et dans le privé aussi, dînant tard le soir chez Ali, près de la rue des Lombards. C'est un groupe qui me donnait la patate. Et depuis très longtemps, j'attends un groupe à la ville comme à la scène. Je suis toujours très épaté, parce qu'on le sait toutes et tous, et plus on a dépassé les 60 ans, plus on le sait, c'est compliqué, le duo, c'est compliqué, le couple, et ça se tisse à tous les moments. Et en plus, quand c'est dans la vie socio-professionnelle aussi, mais quand on y arrive, c'est d'une richesse, d'une force cosmique, pour le coup. Et alors, quand arrive la petite dame, le petit dame, voilà, ça c'est une expérience très personnelle. Il se trouve que mes quatre fils sont mes quatre points cardinaux, et je vous souhaite d'avoir un point cardinal et une longue route, l'achodrome, on dit.
2: Merci infiniment.
1: Chez Tony Gatliff et ses frères.
3: Partage.
1: Belle route.
0: On parle vraiment toutes les langues. Et alors, le mandarin, ça vous est venu comment, Sophie ?
2: J'ai grandi à Singapour, donc j'ai été plongée dans la culture chinoise enfant. Là-bas, je ne l'ai pas appris, mais plus tard, j'ai eu ce besoin de connecter avec ce peuple qui m'a beaucoup inspirée de par sa culture et sa spiritualité. Et j'ai commencé à apprendre le mandarin à Genève, à l'université, à la base, pendant une année. Et ensuite, plus tard, je suis partie vivre à Shanghai. Une année.
0: C'était une volonté de votre part, ou c'était le hasard qui a fait que vous étiez arrivé là-bas à Shanghai? Non,
2: c'était une volonté de ma part. C'est moi qui ai décidé d'aller vivre là-bas. Mmh. Oui. Et c'était une expérience incroyable.
0: Et vous faites partager maintenant votre musique là-bas aussi en Chine. Alors vous avez fait 3 tournées là-bas, paraît-il.
2: Je crois qu'on est plutôt à 4 ou 5.
3: Ouais,
0: 4 ou 5 maintenant.
2: On a la chance de pouvoir connecter avec le public en parlant leur langue sur scène, en chantant des chansons en chinois, en français, en anglais aussi.
1: Ils doivent être heureux aux anges.
2: Ils sont très heureux.
1: Parce que quand en plus on dialogue avec eux dans leur langue,
2: ouais.
1: Pour eux c'est un cadeau.
2: C'est un public hyper chaleureux, très démonstratif, et on se développe là-bas. On a une manager qui s'occupe de nos développements en Asie, particulièrement en Chine. Là, on a un duo qui va sortir avec un artiste chinois.
0: Wow.
2: Sur notre chanson Shanghai qui est sur Eclipse.
3: Tu balances les exclus.
2: Ouais, c'est une exclu aussi.
1: Et oui, pour la dernière, c'est beau.
2: On va tester,
1: beau.
2: On va voir qui réagit sur les réseaux sociaux.
0: Et vous avez fait des très grosses scènes là-bas, du coup, avec énormément de public ou...
2: On a fait des belles scènes. Bah, une fois, on a fait une scène, quand j'ai vu la scène, j'ai dit « Ah, en fait, c'est un festival, on participe à un festival. » On nous a dit « Non, non, c'est pour vous. » J'ai rien compris. Et il y avait des milliers d'étudiants, c'était dans une université. On a fait des jolis festivals et des petits clubs aussi, plein de choses différentes. Mais en tout cas, le public chinois aime la pop francophone.
0: C'est vrai, il y a plusieurs artistes, on ne va pas remonter jusqu'à Mireille Mathieu, mais plusieurs artistes cartonnent en Chine, en effet.
2: Oui, exactement.
0: L'album Eclipse est disponible en physique, en digital?
2: Il est disponible partout. Si vous le commandez sur notre site, on vous l'envoie avec une dédicace. Si vous voulez me voir chanter, m'écouter chanter en chinois, il y a aussi plein de vidéos sur les réseaux
1: avec
2: sociaux.
1: Avec une chorale.
2: Instagram, TikTok, on a fait un duo avec la chorale du printemps.
3: La chorale chinoise de Paris.
2: Ça, c'était extraordinaire, une quarantaine de choristes qui chantaient en chinois avec nous.
0: Et il est temps maintenant de retrouver un titre en entier tiré de l'album Eclipse. Là aussi, c'est très symbolique, je crois.
3: Un autre quelqu'un. Une chanson qui raconte un peu l'effet papillon. Si on avait fait d'autres choix, qui est-ce qu'on aurait pu être? Et pourquoi est-ce que la vie nous a amené à être qui nous sommes maintenant? C'est des questions qu'on se pose et qui nous font avancer. Et c'est aussi pour être reconnaissant, grateful du moment et de qui on est dans la réalité d'aujourd'hui.
0: Écriture à deux mains?
3: Absolument pas. Celle-ci, elle a été écrite aussi par François Velgrin, qu'on salue au passage, qui est un très grand parolier, pas du tout, qui est parisien.
1: Pardon, okay.
2: Mais c'est nous qui l'avons composé.
3: Ouais.
2: Et Simon
3: ouais.
2: qui l'a co-réalisé avec le réalisateur William Rousseau.
0: Eh bien, on écoute tout de suite un autre quelqu'un, Sophie Decoué, et donc Simon Octopus Man dans Kitchenette.
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1: Alors, si vous n'êtes pas dans votre assiette, vous pouvez essayer de devenir un autre quelqu'un, mais autant que le processus se fasse en douceur, puis en conscience, ou en inconscience d'ailleurs, c'est bien aussi. Donc, qu'est-ce que vous en pensez, Simon et Sophie?
2: Je pense que l'inconscience, ça peut amener beaucoup de belles choses dont qu'on ne réalise pas. D'ailleurs, c'est un peu de cette manière que cette chanson a été écrite, parce que François Velgrin, le parolier, nous a fait une sorte de psychanalyse. Il est venu chez nous pour nous poser énormément de questions. Et il en a tiré tous les thèmes des 6 chansons qu'il a écrites sur cet album. Et dont un autre quelqu'un, en fait, c'est quelque chose sur lequel on n'avait pas forcément prévu de parler. Et ça s'est fait comme ça. On a lu ce texte pour la première fois, on a été vraiment hyper touchés, on s'est dit, ça c'est nous. Et il nous a cernés.
1: Sophie de Coué et Simon, alias Octopus Man, vous allez nous faire part de votre hypersensibilité. Ce sera dans le live pour terminer joyeusement et artistiquement cette émission et cette saison 17. Ça s'appelle Confession d'une hypersensible, c'est bien ça.
0: Exactement.
1: Mais avant, une rubrique qui va faire très très mal à votre sensibilité, en particulier votre sensibilité d'artiste et vos oreilles, mais on espère qu'elles ne désaccorderont pas les cordes de la guitare de Simon. C'est tout de suite, c'est le Hard Kitsch.
0: Le Hard Kitsch. Les musiques qu'on ne vous diffuse pas en entier. Et pour cause.
1: Heureusement, on ne veut pas les diffuser en entier. On commence avec vous, Mickaël.
3: Ah bah oui, alors moi, vous allez voir, c'est un duo aussi, assez inattendu, qui a eu beaucoup beaucoup de lumière sur lui pendant des années. Est-ce que vous reconnaissez
1: l'accordéon comme dans le spectacle de...
4: 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À cet instant très précis.
1: La lumière, il faut le... C'est le cas de le dire, mais il faut bien...
3: Il y avait un indice, hein. Il y avait un indice.
1: Mais il faut bien trafiquer la lampe pour que la lumière apparaisse. Mais bon, ça, c'est autre chose.
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1: Une chanson de Claude François, donc, évidemment.
3: Exactement.
1: Alors c'est qui?
3: Vous avez un indice au début, on entend un rideau de fer qui se lève.
1: Je rappelle que nos invités ont grandi en Suisse et qu'ils sont jeunes.
3: Ça passait en Suisse, me semble-t-il.
0: Ah, j'étais à Singapour.
1: Ah oui, en plus
0: ah, non. Mais bien sûr.
3: Alors attends, ah bon, même... peut-être que vous n'étiez pas né en fait.
2: Je l'ai pas, moi.
1: Donc ça, c'est Claude François, les chansons populaires. Mais qui reprend?
3: Ça revient interprété par deux des comédiens de la troupe qu'on appelle les Deschiens. En France, les Deschiens, c'est une troupe où ils jouaient à deux ou à trois. Le rideau se lève. Bon, quelqu'un, Yolande Moreau, François Morel, ils sont devenus.
1: Ouais, voilà, c'était sur Canal Plus, à nulle part ailleurs. Voilà, ils faisaient un peu les Français du plus profond de la campagne, c'est ça, mais avec tendresse. On va retrouver alors un artiste que peut-être vous connaissez, car il me semble que le guitariste de Patrick Bruel a joué avec vous.
0: On a enregistré notre album avec Benjamin Constant.
1: Ah, bah oui.
0: Enfin, l'album d'avant, Patrick.
1: Et oui, ouais. On a reçu son papa, Benjamin.
0: Ah, oui, oui. Oui,
1: oui. Il nous a fait découvrir d'ailleurs les chansons de Benjamin tout petit, mais dont il a dû vous parler d'ailleurs. Oui, oui, en effet. Oui. Bernard Constant, c'était sa professeur, souvenez-vous. Patrick Bruel, vous l'avez forcément rencontré aussi.
0: Oui, non, on l'a rencontré plusieurs fois.
1: Ouais, bon, alors bouchez-vous les oreilles, ça va peut-être pas vous plaire. Bon, en tout cas,
3: si,
1: voilà.
3: On y va.
1: Si Patrick écoute, coupez la radio. On avait diffusé Frédéric Becbédé, je crois, Je ne suis pas Patrick Bruel. C'était il y a une trentaine d'années. Chère Sophie, cher Simon, n'écoutez pas cette œuvre.
0: On est prêt à tout.
3: Dire à ses invités, n'écoutez pas, il faut être gonflé.
2: Surtout qu'on a un casque sur les oreilles, c'est un peu compliqué de se boucher les oreilles.
1: Les affreux Jojo qu'il va falloir blâmer s'appellent les Décaféinés et ils ont osé sortir ça.
5: Revisiter.
1: C'est les chansons de Patrick Bruel.
3: C'est bon.
1: Revisiter. C'est l'actualité de Patrick Bruel, on va dire. Bon, je suis pas très...
0: Baby love, bouge-toi les oreilles.
1: Oui, on va demander aux petits aussi.
3: Ah, ça envoie.
5: Ma bite, Yaline. Qui veut un doigt?
3: Ah oui, oui,
1: whisky, bien sûr. Un doigt d'alcool, on précise. Non, pardon, pas d'alcool.
3: Ça, c'est les Décaféinés. Moi, pour moi, c'est une découverte des anciens étudiants en médecine.
1: Ah, bah, ils décaféinent la chanson.
3: Ah.
1: Bon, celle-ci, je l'assume pas.
5: Mais je la mets quand même.
1: Et puis, je vous invite à voir les images, elles sont assez rigolotes.
3: Je pense qu'il faut
1: rigolo.
3: Être né dans les années 60.
1: Oui, ils ont fait des petites images assez rigolotes.
5: On se dit, on se fait la petite de 16 ans. Père,
1: allez.
5: Même jour, même heure,
2: bonne fois. Faut assumer, non, faut assumer.
1: Je sais pas pourquoi c'est assez rire, c'est professeur,
3: bah
1: celle-ci.
3: Oui. Bah, moi aussi, j'avoue.
5: Ça va, c'est Hamilton.
1: Référence à une célèbre animatrice. Ah, bon.
5: Regarde mon œil.
1: Bien, alors sur ce.
3: Mais arrête, là, on dirait une amie qui s'excuse.
6: C'est quand même compliqué.
2: Ça va être difficile d'enchaîner avec ça.
1: Bon, j'imagine que vous l'avez pas revu récemment, Patrick.
3: C'est le hard pitch. C'est le hard pitch.
1: Bon, vous en êtes remis, professeur, ou pas?
7: De la petite de 16 ans, j'en ai eu 17, moi. Donc
1: bah bon, ça va, ça vous est...
7: Alors, vous vous souvenez de Daniel Capri, Olivier?
1: C'est pas fini pour Daniel Capri?
7: Non, parce que cette semaine, il y a la phase B. Si elle est
3: Capri cher, là.
1: Pas mal, bravo. Oh. Mickaël, là, bravo.
7: Ça s'appelle Temps de joie.
1: Et on est toujours dans les années 80, non?
7: Je sais même pas.
8: Temps de joie.
1: Ouais.
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1: Ce qui est beau, c'est l'enthousiasme quand même de ce monsieur.
3: Le professeur nous déniche des hard-pitch, c'est toujours...
8: Parmi ces gens de...
1: Et si on l'envoyait en Chine, Daniel Capri, non? Qu'est-ce que vous en pensez?
2: Je sais pas si c'est... On est vraiment sur le goût des Chinois par rapport à la chanson française. Ouais.
1: Il serait peut-être dans des salles beaucoup plus petites et pas éclairées.
3: Non, mais c'est la musique là qui te faisait penser à ça. Dans les restaurants, j'ai l'impression qu'on entend toujours les mêmes trucs, moi, dans les restaurants chinois en France.
2: Je pense que c'est une sorte de playlist générique
3: c'est ça,
2: qui
3: ici.
2: Doit tourner. Je pense que la personne qui a créé cette chanson doit être milliardaire actuellement.
1: C'est ça. Mais qui ne ressemble pas forcément au karaoké qu'on peut trouver là-bas.
2: Absolument
1: qui
2: pas.
1: Est beaucoup
2: non,
1: plus
2: non.
1: Varié.
2: C'est l'image qu'on s'en fait nous. C'est plus important.
1: Professeur, est-ce que c'est vraiment fini pour Monsieur Capri?
7: C'est vous qui décidez, hein.
1: Dire qu'à une lettre près, il aurait pu finir sur le Titanic, c'est dommage quand même.
7: Mais j'y ai pensé hier soir en mettant ce titre, les grands esprits se rencontrent.
1: Voilà, il
3: est Capri, oh.
1: Pour terminer en beauté cette saison 17 et cette émission avec nos invités, c'est le live de la semaine.
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1: Simon, donc Jacquard, si j'ai bien compris, alias Octopus Man.
2: Oh, s'il aurait tant. Aussi, je prends Simon Decoué, tout me va.
1: Simon Decoué également,
3: oui,
1: Simon Loretan. Octopus Man, car vous jouez de plein d'instruments à la fois. On peut citer quelques instruments pêle-mêle?
2: Oui, on peut prendre le piano, la batterie, la basse, la guitare, parce que j'aime bien faire dans l'instrument rétro aussi. Le doudouk, parce que j'aime bien faire dans l'instrument ethnique aussi. Qu'est-ce que j'ai d'autre? On fait
6: saxophone,
2: des solos de tambour, le saxophone.
6: L'harmonica.
3: Le premier... ton apprentissage musical,
2: ah oui,
3: t'as
2: j'ai commencé
3: le piano.
2: Oui, j'ai commencé par le piano. Ouais. Et j'ai fait le conservatoire de jazz en Suisse, à Lausanne, au piano. Ça m'a vraiment été super utile parce que le piano, c'est vraiment l'harmonie dans son ensemble qui est devant nos yeux. Et d'ailleurs, j'ai eu beaucoup de chance parce que tous les non-pianistes devaient prendre piano en deuxième instrument et moi, j'avais le choix de prendre celui que je voulais. Donc, ça prouve bien à quel point le piano est très, très utile pour comprendre la musique et pour évoluer ensuite.
1: Ce titre s'appelle donc Confession d'une hyper

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1: C'était beau, toutes ces couleurs. Sophie, Simon, bravo.
2: Merci, merci.
3: Merci infiniment.
2: Merci.
4: Et alors, avant septembre, entre aujourd'hui et septembre, qu'est-ce qui va se passer? Un moment qui a un lien avec votre titre, c'est l'éclipse solaire du 12 août, qui est la 16e éclipse totale du 21e siècle.
1: En Suisse aussi?
4: Voilà.
2: Incroyable.
4: Alors
2: oui.
4: Je sais qu'il vaut mieux être à Barcelone.
3: Et en plus de ça, ce sera le moment où on sera un peu plus replié sur nous-mêmes pour préparer la suite, qui est toujours en lien avec Eclipse. Donc,
1: voilà. Vous ne serez peut-être pas à Barcelone le 12 août alors, mais par la pensée en tout cas, ça c'est sûr.
3: C'est sûr, les ponts sont créés.
1: Merci en tous les cas de nous avoir fait voyager et de nous avoir reliés tous ensemble. C'est un vrai plaisir de terminer notre saison 17 par une émission avec vous.
2: Merci infiniment, belle été à tous.
3: Merci à tous,
2: merci
3: et que
2: aux
3: le kick
2: auditeurs.
3: Soit avec vous.
1: Plein de bonnes choses pour cet album Eclipse ainsi que pour tous les nouveaux singles qui vont arriver, puis plein de bonnes choses bien sûr au niveau personnel pour vous.
2: Oui, venez, et puis venez. Merci à Léonard aussi pour la mise en contact.
1: Voilà, merci à Léonard Lasserie qu'on salue. Merci à toute l'équipe également. Alors vous avez entendu Lucie, on a beaucoup pensé à Agnès aussi qu'on espère réentendre très très bientôt.
4: Oui, on a ah voilà, source Agnès.
1: Merci Mickaël aussi d'avoir fait ces belles émissions avec nous.
4: Merci à vous.
1: Pour ce beau retour radio.
4: Et un grand merci à toutes les auditrices et à tous les auditeurs.
2: Exactement, on reçoit déjà beaucoup de messages, donc merci à ceux qui sont connectés en direct et à ceux qui écouteront en podcast.
1: Merci aussi professeur depuis peu, voilà 17 saisons avec vous.
5: Est-ce que je me remercie moi-même ou je remercie d'être là?
1: Bah comme vous voulez, vous pouvez faire les deux, ça nous va.
5: Et surtout remercier l'équipe et les invités plutôt.
1: Oui, merci beaucoup et puis

0: Donc la saison 18, elle sera majeure, l'émission, donc du coup la saison prochaine. C'est ça qui est beau.
1: Et je vais aller, je reviens pas alors.
0: C'est ça.
1: Je vais être un Eclipse Man et je vais juste dire merci la vie.
0: Merci la vie. Voilà. Plein de bonnes choses pour vous, Simon et Sophie.
2: Merci à vous, vous aussi.
0: Au plaisir de vous retrouver très très bientôt sur scène.
1: Et bel été.
2: Vous recevrez des invitations.
0: Merci à vous, chers auditeurs, de nous avoir suivis. C'était un très très bon moment.
2: Il faut rajouter le A.
3: Et si jamais vous voulez saluer toute la communauté, c'est Tatia Hao Chongwen Pangyo.
1: Ah, ils sont bons.
0: C'est
3: à peu près ça.
0: Il tape à la porte, ça y est, je crois qu'il nous a entendu.
1: C'est excellent.
0: Merci à vous en tout cas de nous avoir suivis tout au long de ces 17 saisons. On se donne rendez-vous puisque ça ne s'arrête jamais pour les premières rediffusions la semaine prochaine. Et comme on vous le dit à chaque fois, on

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0: 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Pour bien démarrer la rentrée, plusieurs forums des associations sont organisés. Ces rendez-vous gratuits invitent chacun à rencontrer les acteurs du tissu associatif local. Sport, culture, solidarité, environnement, toutes les passions et tous les engagements y trouvent leur place. L'occasion idéale pour découvrir de nouvelles activités, pour vous informer, échanger, pourquoi pas vous inscrire à une association qui correspond à vos envies pour la rentrée.
1: Samedi 5 septembre, forum des associations à Béthisy-Saint-Pierre, à la salle Dransart, de 9h30 à 17h.
0: À Nanteuil-le-Audouin, au gymnase, de 10h à 17h.
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0: Et à Rozoy-en-Mulcien, à la salle polyvalente, de 14h à 17h.
1: Dimanche 6 septembre, forum des associations à Villers-Cotterêts, au complexe sportif Germain-Thibault, de 10h à 17h30.
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1: 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La Déambule est une bibliothèque itinérante et théâtrale imaginée par la compagnie Le Haricot Volubile. Elle propose des lectures vivantes, des ateliers et des rencontres autour du livre. Objectif, aller à la rencontre des habitants et donner à tous le goût de la lecture et des mots. Une escale est prévue à Crépy, à la MJC Centre Social Espace Rameau, dans le quartier Kennedy, les 9, 12 et 13 septembre de 10h à 16h. Notez que toutes les animations sont gratuites et ouvertes à tous. 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
8: Je vous propose un petit retour sur l'enceinte festival qui a eu lieu à Pierrefonds début juillet. Et aujourd'hui, c'est le festival off. Il y a plusieurs stands qui sont installés au château de Pierrefonds dans le parc. Et je suis en compagnie d'Aurore et d'Aurélia du planning familial. Je rencontre également Séverine qui est professeure des écoles. J'en profite pour vous donner quelques éléments d'information sur l'historique du planning familial. Il a été créé en 1956 sous le nom de la Maternité Heureuse. Et cette association réunissait des femmes et des hommes décidés à faire changer la loi de 1920 qui interdisait l'avortement, ainsi que la propagande anticonceptionnelle en France. En 1960, cette association devient le Mouvement français pour le planning familial, autrement dit le planning familial. C'est un mouvement militant qui prend en compte toutes les sexualités, défend le droit à la contraception, à l'avortement, l'éducation à la vie affective et sexuelle, l'accès aux droits et l'autodétermination. Il dénonce et combat toutes les formes de violence et de contraintes envers les femmes, lutte contre les discriminations et les inégalités sociales, s'engage dans la prévention du sida. Et il faut savoir qu'aujourd'hui, le planning familial est régulièrement victime de dégradations d'extrême droite, notamment pour sa défense de l'avortement et des personnes transgenres. Aurore et Aurélia, bonjour. Vous avez une antenne où sur le territoire qui a envie de commencer, Aurore ?
9: Alors, on n'a qu'un seul local sur tout le département et on est situé à Marny-lès-Compiègne, juste à côté de Compiègne.
8: Pourquoi un seul local ? Ça paraît pas beaucoup, non ?
9: Alors, c'est assez peu, effectivement, sauf qu'on est une petite association départementale. Il y a plusieurs AD, on appelle ça, de planning familiaux. Et dans l'Oise, on a toujours été relativement petit, mais on est présent depuis 1963, donc on est quand même très fiers d'être là.
8: Oh bah oui, évidemment, mais enfin, pas vous, parce qu'en 1963...
9: Non, c'est vrai, mais il y a quand même des anciennes du planning qui sont toujours là dans l'Oise et qui sont présentes depuis des dizaines d'années et qui font partie de l'équipe de bénévoles.
8: Et vous êtes combien dans ce planning familial ?
9: Il y a à peu près une quinzaine de bénévoles, voilà. Un petit nombre, mais on est là.
8: En tenant un stand donc à cet événement, vous proposez quoi? Vous essayez de conscientiser le public sur vos actions, sur les droits des femmes?
9: Oui, on essaye d'informer, de sensibiliser effectivement sur différentes thématiques autour des droits, de la santé sexuelle, puis voilà, tous ces sujets-là qui sont importants aujourd'hui.
8: Dites-nous tous les sujets sur lesquels bosse le planning familial.
5: Il y en a beaucoup.
8: On va dire les grands domaines.
5: Dans les grands domaines, alors donc Aurélia disait, il y a effectivement la vie affective, relationnelle et sexuelle. Il y a tout ce qui est lié aux discriminations, notamment d'orientation sexuelle, de genre, mais pas que. En fait, il y en a énormément. Et voilà, le planning familial s'attache vraiment à défendre chaque personne dans ses choix et dans son individualité.
8: Et les gens viennent vous voir directement sur place ?
5: Alors, ils peuvent venir sur place, mais on a aussi un numéro de permanence téléphonique et c'est globalement plutôt par là qu'ils nous contactent quand c'est pas nous qui allons directement à leur rencontre quand on est en intervention ou comme là aujourd'hui en stand.
8: En intervention, ça veut dire quoi?
5: En intervention, ça veut dire qu'on est un établissement qui est agréé pour intervenir dans les structures, donc soit de l'éducation nationale, soit ailleurs, pour informer ou pour former les personnels de ces structures sur des sujets de vie affective, relationnelle et sexuelle.
8: Et quel est le résultat de vos actions?
5: Alors c'est de l'information,
8: ouais.
5: Donc on essaye d'informer au maximum. Si les personnes vers qui on fait ces interventions ont des questions, ils peuvent éventuellement revenir vers nous. Après tout dépend de la raison pour laquelle on intervient, ça peut être des questions autour du consentement, ça peut être sur la contraception, ça peut être sur le droit à l'avortement par exemple. Donc tout dépend du sujet de l'intervention qu'on va faire.
8: Est-ce qu'il y a un suivi après vos interventions? Est-ce que vous savez si ça a bougé les choses? Ou alors peut-être les gens vous recontactent aussi derrière?
5: Oui, il y a des endroits dans lesquels on va depuis même des années parce que les personnes qui y sont changent et que du coup, pour les structures dans lesquelles on va, c'est important pour eux de continuer à faire intervenir le planning familial sur ces sujets-là qui sont des sujets très importants. Et donc on y retourne pour sensibiliser ces personnes sur ces sujets.
8: Il y a des salariés qui travaillent et des bénévoles au planning familial, c'est un ensemble des deux, c'est ça?
9: C'est un ensemble des deux, oui. Au planning familial de l'Oise en particulier, il y a une salariée, Aurore.
8: Aurore.
9: Et le reste de l'équipe, ce sont des bénévoles.
8: Okay. Surtout des femmes?
9: Surtout des femmes. Il y a quelques hommes, mais ce sont effectivement surtout des femmes.
8: Et si des auditeurs ont envie de vous rejoindre, ils peuvent vous contacter. Donc planning familial Marny-les-Compiègne, c'est facile, j'imagine.
5: Oui, même planning familial de l'Oise, en fait, on nous trouve tout de suite.
8: Bah oui, parce que vous êtes les seuls en plus. Je ne sais pas si vous voulez ajouter quelque chose, sinon nous clôturons cet entretien.
9: Merci, oui.
8: Merci à vous. Je suis avec Séverine, donc je suis toujours au stand du planning familial. Est-ce que vous pouvez nous parler du programme EVARS? Dites-nous ce que c'est que déjà ce sigle.
6: Ce sigle, c'est l'éducation à la vie affective, relationnelle et sexuelle. Donc c'est des programmes qui font maintenant partie des programmes de l'éducation nationale depuis la rentrée et qui sont organisés de manière progressive entre les différents cycles de la scolarité, donc de la maternelle jusqu'au lycée.
8: Qu'est-ce qu'on y fait dans ce type de programme en fait? Quelles sont les actions mises en place?
6: Donc ce sont des interventions réalisées par les professeurs, les enseignants, les professeurs des écoles et collèges lycées. Et donc on nous demande trois fois par an d'organiser une séance sur des thèmes qui sont inscrits dans les programmes, qui sont progressifs au cours des années. Donc par exemple à la maternelle, les thèmes tournent beaucoup autour, à la maternelle et à l'école élémentaire, autour de la connaissance du corps, autour des relations entre les personnes,
8: ouais.
6: Les enfants, entre enfants et adultes, et autour du consentement également.
8: Mm-hmm.
6: Donc nous abordons souvent à partir d'albums de la littérature jeunesse, ou de scénettes, ou de discussions spontanées, ces thèmes. Et donc,
8: c'est-à-dire que vous vous adressez à toute la classe?
6: On s'adresse à toute la classe, oui.
8: Et il peut arriver qu'il y ait des élèves qui... de toute façon, vous connaissez un peu votre classe, donc vous voyez un peu comment
6: oui.
8: Elle fonctionne. Mais il peut arriver qu'il y ait des élèves qui disent « moi, ça ne va pas ou... ». En fait, c'est aussi pour libérer une parole, j'imagine, ce type d'intervention trois fois par an, quand il y a un problème.
6: Alors, c'est avant tout pour transmettre des informations aux enfants sur eux-mêmes, sur leur comportement, pour les armer aussi, pour faire face à des situations, pour ne pas subir ce qu'ils pourraient subir sans avoir ces informations. Ensuite, c'est évidemment l'occasion d'échange de paroles. Et alors, tout se fait avec beaucoup de respect pour les enfants. C'est-à-dire qu'aucun enfant n'est obligé ou de subir des informations qu'il ne souhaiterait pas. Donc, on laisse les enfants libres de participer ou pas. Et puis aussi, évidemment, quand des paroles sont libérées et à cette occasion, ensuite, nous sommes une équipe de professionnels pour travailler, accueillir, discuter avec l'enfant et, si nécessaire, de prendre des décisions par la suite.
8: Très bien. Voilà. Merci Séverine.

0: C'était Anne-Laure pour RVM. Je vous ai proposé un retour sur l'enceinte festival, un festival de musique actuelle qui a eu lieu début juillet à Pierrefonds. Et j'étais dimanche au festival Off et j'ai rencontré quelques personnes du planning familial. À bientôt sur RVM, la radio qui vous écoute.
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3: Il est 19h.
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5: Avoir des patates à ses chaussettes. Une expression auriculaire surannée, faisant d'une part référence au tubercule popularisé par Antoine-Augustin Parmentier de Montdidier, la pomme de terre, argotiquement surnommée « patate », et d'autre part l'accessoire vestimentaire très ajusté servant à couvrir le pied, partie inférieure des jambes, à l'intérieur d'une chaussure et formé d'un tricot circulaire fermé à une extrémité et nommé « chaussette » depuis le Moyen-Âge. Avoir des patates à ses chaussettes, épluchons notre expression, si j'ose dire. Ah, la patate, la pomme de terre sans laquelle la frite n'existerait pas, ce tubercule vital aux vertus nourrissantes, la revoilà associée cette fois aux arpions. Bon, avoir la patate, on connaît. En raison de sa forme assez ronde, la patate a été assimilée à la tête d'une personne. Avoir la patate, c'est bien sûr avoir toute sa tête, donc par extension, avoir du tonus, du dynamisme ou de la vitalité. Mais attention, pour l'avoir, il faut déjà la prendre ou la recevoir, et prendre une patate, ça peut être douloureux. Mais quand on a la patate, il est plus facile de la donner et d'éviter de la prendre. Enfin, Raymond Devos l'aurait sans doute mieux dit que moi. Passons aux chaussettes. Bien avant Kindi, la Bonal ou Stem, la chaussette était un vêtement précieux, fragile et rare, dont le prix justifiait qu'on les entretienne pour les faire durer. La valeur des chaussettes, comme des autres vêtements, limitait beaucoup leur remplacement. Les frottements dans les godillots à longueur de semaine provoquaient une usure sur les extrémités, allant jusqu'à la rupture des mailles. Voilà nos chaussettes trouées, et le moral dedans. Car avoir le moral dans les chaussettes, c'est l'avoir au plus bas, à zéro, c'est avoir le cafard. Le pied extirpé de la chaussure, la chaussette laissait apparaître un orteil ou un talon dans le plus simple appareil, tel l'Adam et Ève de Fernando Botero, rappelant par leur forme ronde et leur couleur notre fameuse patate. Il n'en faut pas plus pour que le langage populaire adopte l'expression « avoir des patates à ses chaussettes » pour désigner le triste état des bas troués. Remplacer cet accessoire quotidiennement ne pose plus aucun problème aujourd'hui, si bien qu'il n'a même plus le temps de s'user ni de se trouer. Les armoires et les sèches-linges en sont pleins et les sites chinois proposent 10 paires pour le prix d'un carambar. Plus aucune raison d'avoir des patates à ses chaussettes, mais le sens de l'expression a pris un sens figuré qui a perduré jusqu'à la fin du XXe siècle. Avoir des patates à ses chaussettes est devenu synonyme de pauvreté, rappelant le dénouement du pauvre R, incapable de remplacer sa garde-robe par manque de moyens, d'insuffisance de ressources. Avoir des patates à ses chaussettes, c'est la dèche, la misère, l'indigence, la mouise, la précarité, le degré zéro du seuil de pauvreté. Avoir des patates à ses chaussettes qualifie l'état d'un indigent, d'un malheureux, d'un mendiant, d'un miséreux, d'un pouilleux et d'un va-nu-pied, évidemment. Dans cet état, il y a de quoi en avoir gros sur la patate. Je ne vous laisserai pas tomber comme une vieille chaussette. Avant de vous saluer, mon auriculaire tient à vous étaler sa culture littéraire en citant une œuvre de Paulin Gagne, poète du XIXe siècle, classé parmi les fous littéraires. N'ayant jamais mangé de pommes de terre, qui font pour moi des plats de la meilleure chair, j'ai toujours adoré ce fruit délicieux que, dit-on, pour extra mangeaient jadis les dieux. Dans la pomme de terre est le salut de tous. Peuples et rois, je suis la pataticulture, fille de la nature et du siècle en friture. À leur voyure. Je ne sais pas s'il avait des patates à ses chaussettes, mais il me paraît bien à côté de ses pompes, le Paulin Gagne.
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7: Nos logos festival, on est le vendredi, il va jouer tout à l'heure, ou plutôt demain, ce qui sera minuit 45. On est avec le dubmaker qui a pour nom Ichiban. Comment tu vas?
8: Ça va très bien, super.
7: Alors toi, tu viens de Lyon?
8: Bourg-en-Bresse, plus précisément, ouais, dans l'Ain.
7: Si on dit que t'es dubmaker, ça te va?
8: Ouais, ça me va, ouais. Producteur, compositeur, on va dire, de musique électronique, dub, au sens large du terme, expérimental, techno un peu.
7: Techno aussi, ouais. T'es venu comment dans ce style musical?
8: En découvrant le sound system chez moi, à Bourg-en-Bresse.
7: Ouais.
8: Quand j'étais à l'époque du lycée, en fait, en découvrant les soirées sound system, j'ai accroché au style musical et en même temps à la manière de faire qu'il y a derrière, que ce soit pour produire de la musique, pour sonoriser des événements, les organiser, la gestion du public, tout ça, c'est un milieu auquel j'ai été réceptif direct. Donc je suis rentré par le sound system. Et vu que j'étais déjà musicien de base, je me suis mis à composer sur l'ordi et très vite je me suis mis à composer, voilà, ce style.
7: Tu jouais quoi comme instrument?
8: J'ai fait du saxophone, de la batterie et un petit peu de guitare.
7: C'est bien, t'es dans les deux, tu maîtrises le numérique et l'acoustique, on va dire.
8: Ouais, depuis que je suis gamin, j'ai suivi une formation musicale assez classique, entre guillemets, dans un conservatoire, une école de musique.
7: D'accord.
8: Donc j'ai déjà une base théorique, même si j'ai oublié beaucoup de choses, je pense que c'est resté quand même un peu imprimé en moi et j'ai adopté une certaine logique par rapport à l'écriture et à l'écoute de la musique. Et du coup, bah, c'était assez... facile. Facile de tirer quelque chose des logiciels de musique quand je les ai découverts, quoi. C'est allé assez rapidement. Juste une petite prise en main informatique, logiciel, et puis quand on connaît déjà le langage de la musique, ça va assez vite avec les outils qu'on a aujourd'hui.

première pause musicale dans l'émission, on s'écoute la collaboration entre Ichiban et un crew basé à Bourg-en-Bresse qui a pour nom Sub Troopers Crew. Le morceau, sorti en 2017, s'appelle La Recette.

0: On va parler de tes sons qui sont en ligne. Alors on va remonter déjà il y a quelques années. C'est ton tout premier. C'est en 2018 sur le net label ODG Prod. T'avais signé un album qui avait pour nom Witches, c'est bien ça?
1: Ouais, c'est ça. C'est ça. Moi, j'avais déjà sorti des essais un peu sur SoundCloud avant cet album, mais c'est vrai que c'est le premier vrai projet abouti sur lequel je me suis un petit peu creusé le crâne. Long projet en tout cas, ouais, sur ODG.
0: D'accord. Alors de suite, t'as des invités. On peut les évoquer si tu veux. Alors, sur la plage 3, il y avait un titre qui s'appelait Anthem avec Shiva. Tu peux présenter et le morceau et Shiva.
1: Exact. Bah Shiva, comme Guru Banton qui aussi chantait, qui a aussi chanté sur l'album, c'est deux membres du collectif Brainless, en fait, collectif et Sound System Brainless, qui était basé à Bourg. Et via lequel j'ai découvert le Sound System, donc c'est des gens avec qui j'ai été rapidement en contact. Et c'était les gens que j'avais dans mon entourage, et bon, on s'entendait bien. Et, voilà, ils m'ont offert deux jolies vocales pour ce premier album qui marche encore assez bien, je suis assez surpris. Voilà, ça a direct très bien pris. Notamment via ODG qui quand même offre une grosse visibilité, mais qui a quand même, enfin même encore maintenant, j'ai énormément de retours sur cet album voilà, que je joue plus du tout en concert. Même si on me demande beaucoup, je suis désolé, mais ça me fait plaisir que vous kiffiez. L'album est là pour que vous l'écoutiez, mais moi c'est plus trop ce que je joue en concert, voilà. Peut-être un jour pour rigoler, pour fêter un anniversaire, on verra dans quelques années.

Extrait de l'album Which is sorti en 2018, on s'écoute le morceau avec en featuring Shiva, il a pour nom Anthem, Ishiban dans Ready pour le show.

0: parlais de Brainland Sound System, ils n'existent plus ?
1: Non, ils n'existent plus. Ça fait un an ou deux maintenant là, qu'ils se sont séparés après une dizaine d'années d'activité sur Bourg-en-Bresse. Voilà. C'est terminé Brainland Sound System.
0: On va essayer de parler des choses un peu plus récentes. Alors, on avance dans les années, t'as fait plein de connexions, mais t'en as fait une avec, tu me dis si c'est exact, en 2019, avec Sumac Dub.
1: Ouais, en 2019, bah ouais, en fait, je sais plus si on s'est rencontrés sur des dates ou sur internet en premier, mais moi je suivais déjà beaucoup son boulot, que j'appréciais énormément, et très vite ça a matché, musicalement et humainement, puis même géographiquement, parce que lui il est de Grenoble, c'est pas très loin. Et en fait, j'ai fait un morceau pour son album, et inversement, il a fait un morceau pour mon deuxième album, qui sont sortis à peu près à la même période, début 2019, je sais plus exactement. Donc voilà, on a fait un peu un aller-retour à distance de production. On n'était pas ensemble quand on a composé, mais ça nous a pas empêché de plutôt bien matcher, ça va.
0: Carrément.

Ichiban en collaboration avec Sumac Dub, ça s'appelle Tyrish Mir. Le titre a pour nom Tyrish Mir, extrait de l'album de Sumac Dub Norska, sorti en 2020.

0: Vous écoutez actuellement l'interview du producteur Ichiban, réalisée au No Logo en août 2023. 2020, un nouvel album qui a pour nom Collision, Collision au pluriel.
1: C'est ça. Pourquoi Collision au pluriel?
0: Ouais,
1: non.
0: Pourquoi?
1: Eh ben Collision, c'est le deuxième album que je voulais que je voulais un petit peu plus sombre et profond que Witches. Witches que je considère comme plus grand public. Et vu que je savais que j'avais touché beaucoup de gens, en fait, je voulais profiter un petit peu de... Enfin, profiter, je sais pas si c'est le bon mot, mais j'avais la chance d'avoir beaucoup de gens qui m'écoutaient et je voulais leur proposer quelque chose de plus personnel et de plus enfoui quand même. Et du coup, Collision, ça servait à ça. C'est un album qui est exclusivement instrumental, où il y a 10 morceaux, ouais, je crois. 4 collaborations avec 4 producteurs. Mais voilà, exclusivement instrumental, beaucoup plus sombre, moins festif, on va dire. Voilà.
0: On est toujours dans le dub, mais dans un dub un peu plus dark.
1: Ouais, plus dark, plus froid, plus techno. Même si j'ai essayé d'y enfouir quand même pas mal d'émotions et de sentiments, mais je serais curieux de savoir comment le perçoivent les gens, mais pour moi c'était quelque chose d'assez assez souterrain, assez sous-marin, ouais. Voilà.

0: Yo, c'est Ishiban, j'espère que vous êtes bien installés, vous écoutez Ready pour le show sur reggae.fr, big up.
1: En 2020, qu'est-ce qu'il y a eu depuis ?
0: Eh ben, il y a eu 2 ans quasiment à l'arrêt, sans concert. Et après, c'est quasiment 2 ans, 1 an et demi. J'ai rattaqué mon premier concert. Ça a été mon premier No Logo en fait, en tant qu'artiste. Donc après une grosse période sans concert, je me suis retrouvé sur une grosse scène au No Logo et j'ai juste pris une claque en fait. J'ai l'impression que les gens aussi, enfin en tout cas il y a eu quelque chose d'assez fou qui s'est passé ce jour-là. C'était en plein après-midi, en plein soleil, et pourtant les gens ont donné une énergie monstrueuse. Peut-être pas tout ce qu'ils avaient accumulé pendant tout ce temps, et du coup ça m'a donné un gros coup de fouet pour rattaquer par la suite. Et puis depuis, bah ça tourne pas mal, je fais beaucoup de concerts, c'est super chouette, parce que je suis aussi bien entouré par des personnes dont c'est le métier en fait, de me faire tourner, de me faire jouer à droite à gauche, partout en France ou à l'étranger. Du coup, j'ai la chance de vivre beaucoup d'expériences en concert, que ce soit sur scène ou en son de système. Et donc tout ça nourrit beaucoup de choses en moi. Et j'ai sorti quelques singles. Et j'aimerais bien aborder un troisième album maintenant. Mais pour l'instant, on est encore à un stade pas super avancé dans la composition. Dans ma tête, je sais à peu près où je veux aller. Maintenant, il va falloir composer les choses. Mais c'est en me nourrissant de ces expériences en concert et de ces nouvelles rencontres qu'on va arriver au bout. Enfin, au bout. En tout cas, à l'étape du troisième album, ça serait bien.
1: D'ailleurs, récemment, t'as signé un morceau avec Camila Cabello. Et MTZX, c'est un remix d'un titre qui s'appelle Havana, c'est ça ?
0: Non, c'est pas ça. Alors j'aurais bien aimé signer avec Camila Cabello, mais malheureusement c'est pas le cas parce que c'est une super star en fait. J'ai pas envie de dire de bêtises, mais je dirais américo-cubaine. À vérifier, je suis vraiment pas sûr. Mais voilà, c'est une super star interplanétaire qui a sorti il y a quelques années maintenant un morceau Havana qui est un gros tube. Et dont j'ai récupéré un peu sur internet voilà. La cappella en fait, la partie vocale. Et en fait, avec des amis, un soir on a trippé dessus et je me suis mis à composer une nouvelle instrumentale à base de sa voix. Et voilà, ça matchait plutôt bien, du coup j'ai décidé de le sortir. Donc c'est pas un remix officiel, c'est un remix un peu pirate. Mais voilà, Havana, Camila Cabello, Havana.
1: C'est un remix dub du titre original ?
0: Bah dub, je sais pas, les gens mettront le mot qu'ils veulent là-dessus. En tout cas, c'est disponible en libre écoute sur internet.
1: On l'écoute ?
0: Voilà.

0: Yo yo, c'est Ichiban, j'espère que vous êtes bien installés, vous écoutez Ready pour les shows sur RVM.
1: Pour les gens qui ne seraient pas là ce soir, ou plutôt cette nuit, est-ce que tu peux parler un petit peu du set que tu vas faire tout à l'heure sur la Dub Arena?
0: Ouais, carrément, bah déjà c'est un set auquel je réfléchis depuis un moment, parce que là ça fait un mois que j'ai pas joué, donc j'ai eu le temps de me triturer les méninges un peu, même si c'est pas très sophistiqué ce que je vais faire, mais plutôt dans comment je vais aborder une grosse scène comme ça, parce que j'ai quand même un gros créneau, je joue tard, je joue sur une grosse scène, il va y avoir une certaine attente, je joue après des gros artistes, et puis ça c'est un retour, je sais que les gens m'attendent, donc c'est pas une date quelconque, même s'il n'y a jamais vraiment de date quelconque en soi, toutes les dates sont uniques, mais celle-ci c'est du costaud quand même. Donc ce soir je vais être entouré de deux collègues au micro, donc avec mon copain Milo dans le Kulcha qui vient aussi de Bourg-en-Bresse et qui va un peu animer, chauffer la foule au micro. Et puis MTZX avec qui j'ai sorti deux morceaux là, qui viendra les faire en live du coup.
1: C'est Champagnol.
0: Ouais, lui il est Champagnol, Besançon, tout le secteur là-bas.

Et du coup, c'est eu un set d'une heure, 1h30, 1h45, je crois. Donc un bon set. Je vais avoir le temps d'aborder différentes ambiances. En tout cas, on va essayer, même si le but, c'est que ce soit à peu près cohérent. Ça risque d'être assez exutoire comme musique. Ça risque de pas mal bouger, de pas mal taper. Moi, je fais une musique... J'ai envie de dire que c'est une musique qui a des structures rythmiques et musicales, on va dire dub, mais avec des sonorités quand même très, très techno, pas du tout acoustique. On est bien loin du reggae. Je prétends pas faire du reggae, je prétends pas faire du dub. Bon, je fais de la musique, je me retrouve régulièrement dans des festivals dub et reggae parce que voilà, les structures sont les mêmes, les sound systems sont les mêmes et le public, pour l'instant, en demande. Mais voilà, on va dire que ça va être un set un gros pâté tout droit de musique un peu boom boom avec des moments peut-être plus calmes, des moments beaucoup de moments chantés. Je vais jouer beaucoup de morceaux avec du chant, mais aussi beaucoup de morceaux instrumentaux. Une grande majorité de productions que j'ai fait, des productions exclusives qui sont pas sorties. Parce qu'en général, quand je suis en concert, la grande majorité des trucs que je joue, c'est des trucs exclusifs. Je sais que beaucoup de gens demandent que je joue des morceaux, les morceaux qui sont sortis, mais je sais pas, moi c'est pas comme ça que je sens le truc. Même si je sais que ça ferait plaisir à beaucoup de monde, c'est frustrant, parce que j'ai envie de leur faire plaisir. Mais je sais que moi, par exemple, quand je vais en soirée sans Soundsystem, ce que j'ai envie d'entendre, c'est des trucs exclusifs, des trucs que je connais pas, des trucs qui me surprennent. Alors ça fait toujours plaisir à un moment d'entendre un morceau qu'on connaît pour chanter les paroles ou danser dessus, mais voilà, moi j'aime être surpris. Donc j'ai plein de morceaux exclusifs dans mon ordi, donc c'est sur ça que je joue en fait, pour surprendre les gens, pour faire perdre un peu les repères. Et je joue aussi des morceaux d'amis, producteurs aussi. Donc ce soir, je risque de jouer du Adi Shankara, qui est un collègue de Paris. Je risque de jouer du Haitist, qui est un collègue producteur, un gars qui fait du son depuis très longtemps sur la côte ouest, pas loin de Bordeaux là-bas. Voilà, je vais sélectionner un petit peu des morceaux des copains à droite à gauche, mais sinon voilà, beaucoup de productions exclusives d'Ishiban ce soir.

0: Maman, c'est pour Ready pour le saut.
1: On écoute toujours l'interview de Ichiban réalisée au No Logo en 2023. On s'écoute actuellement un remix signé justement Ichiban. Le titre s'appelle Babel et on trouve dessus la combinaison entre Dr. C et Guru Banton. C'est un plaisir, Arthur, on n'a pas dit ton prénom, de passer du temps avec toi, de faire connaissance. Les quelques secondes qui restent, elles sont pour toi. Les auditeurs de Ready pour le Show, ceux de Radio Valois Mulcien et de Reggae.fr t'écoutent. Vas-y, qu'est-ce que tu as envie de leur délivrer, de leur dire?
2: Eh ben écoute, déjà, ouais, plaisir partagé. C'est cool, nos logos, c'est vraiment un super cadre. C'est le premier soir, donc pour l'instant, les gens ont encore de la pêche. On verra à la fin du week-end ce que ça dit dimanche soir. Mais pour l'instant, il y a une ambiance super chouette. Il y a une super programmation cette année. C'est vraiment un plaisir et un honneur d'avoir cette place-là, qu'on m'accorde ce créneau-là pour proposer ma musique aux gens. Donc on va tâcher d'en profiter au maximum avec les potes. Big up et des bises à tous les auditeurs et les auditrices. Continuez d'écouter la radio, continuez de supporter les assos, les centres systèmes, les structures culturelles, tout ça. Voilà. Force à tous et à toutes.
1: Big up Ichiban, à bientôt.
2: À bientôt, big up.

0: l'interview de Ichiban est terminée. On vient de s'écouter à l'instant le titre Accent, extrait d'un album sorti cette année qui s'appelle Poem to Silence. Un 12 titres, un album comme il le dit qui vient du bas, qui explore les bruits et qui cherche la paix. Il reste quelques minutes pour écouter le morceau qui s'appelle
1: Zou. Merci d'avoir écouté l'émission. À la semaine prochaine. Au revoir.

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2: Aujourd'hui, nous sommes le 1er septembre. C'est l'occasion de se rappeler d'un admirable cycliste du plat pays belge, Émile Masson. C'est l'histoire d'un Wallon, d'un des plus grands noms du cyclisme belge, Émile Masson. Alors, ce n'est pas forcément le plus connu des coureurs de vélo de la patrie d'Eddy Merckx, de Van Steenbergen et autres Van Looy et De Vlaminck, mais son palmarès et sa carrière sur la selle n'a pas à rougir devant ces derniers. C'est le 1er septembre 1915 qu'Émile Masson pousse ses premiers cris dans le centre de la Belgique. Et il a de qui tenir, car son père, qui se prénomme également Émile Masson, qu'on définira de senior, lui a ouvert la voie à la petite reine. Cinquième du Tour de France en 1920 et vainqueur de deux étapes de la Grande Boucle deux ans plus tard, le Émile Masson senior, le Émile Masson père, a instillé à coup sûr dans la tête de son fiston le goût de l'effort et celui de la gagne. C'est au milieu des années 30 qu'Émile Masson junior donne ses premiers coups de pédale dans le peloton professionnel. Comme son paternel, il s'impose dans les mêmes premières courses, comme le Tour de Belgique par exemple, mais son histoire ne se limite pas à cela. En 1938, durant la troisième édition de la Flèche Wallonne, il décroche sa première classique notable. Cette même année, il prend la quatrième place sur Paris-Roubaix et Bordeaux-Paris et s'adjuge son unique victoire sur le Tour de France du côté de Belfort. En 1939, c'est devant son compatriote et champion du monde en titre, Marcel Kint, qu'Émile Masson fils s'empare de Paris-Roubaix. Mais rapidement, la Seconde Guerre mondiale va couper l'élan du Belge. Une relative pause de 6 à 7 saisons qui le permettra de revêtir par deux fois, en 1946 et en 1947, le maillot de champion national de Belgique. En 1946, justement, il enlève la célèbre et prestigieuse course Bordeaux-Paris. Il raccroche en 1951 du monde professionnel à l'âge de 36 ans. Encore impliqué dans le cyclisme, celui qui est devenu plus tard journaliste sportif, puis consultant pour des courses de vélo, nous dit au revoir au début de l'année 2011, il avait 95 ans. Demain, on parle petite belle jaune et on s'intéressera à l'incroyable histoire de Jimmy Connors. A demain pour de nouvelles histoires d'un jour avec Mémoire Sport.
3: Samedi 5 septembre, de 10h à 17h, le Secours Populaire organise une braderie au 10 avenue Sadi Carnot à Crépy. Sur place, faites le plein de bonnes affaires avec un large choix de vêtements, adultes et enfants, à tout petit prix. Venez nombreux, l'entrée sera libre. Une soirée blanche est organisée le samedi 5 septembre à partir de 19h30 sur le parking Jean-Jacques Rousseau à Ermenonville. Un événement festif et convivial pour fêter la rentrée. À cette occasion, venez habiller tout en blanc. Buffet campagnard sur place, l'animation musicale sera assurée par un DJ. Le festival Jardin en Seine s'installe au Café Citoyen d'Augé-Saint-Vincent le samedi 5 septembre de 11h à 22h. Cet événement festif mêle nature et culture. Il est entièrement gratuit et ouvert à tous. Au programme, balade dans le village et cueillette de fleurs, repas végétal partagé et découverte de jeux picards, atelier d'entotype et d'impression végétale, sieste musicale, atelier de médiation musicale, spectacles de musique et de cirque et concerts de clôture avec le duo Ledesma, guitare et harpe paraguayenne. Rendez-vous le samedi 5 septembre à partir de 11h au Café Citoyen à Augé-Saint-Vincent.
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3: Avoir des patates à ses chaussettes. Une expression auriculaire surannée, faisant d'une part référence au tubercule popularisé par Antoine-Augustin Parmentier de Montdidier, la pomme de terre, argotiquement surnommée patate, et d'autre part l'accessoire vestimentaire très ajusté servant à couvrir le pied, partie inférieure des jambes, à l'intérieur d'une chaussure, et formé d'un tricot circulaire fermé à une extrémité et nommé chaussette depuis le Moyen-Âge. Avoir des patates à ses chaussettes, épluchons notre expression, si j'ose dire. Ah, la patate, la pomme de terre sans laquelle la frite n'existerait pas, ce tubercule vital aux vertus nourrissantes, la revoilà associée cette fois aux arpions. Bon, avoir la patate, on connaît. En raison de sa forme assez ronde, la patate a été assimilée à la tête d'une personne. Avoir la patate, c'est bien sûr avoir toute sa tête, donc par extension, avoir du tonus, du dynamisme ou de la vitalité. Mais attention, pour l'avoir, il faut déjà la prendre ou la recevoir, et prendre une patate, ça peut être douloureux. Mais quand on a la patate, il est plus facile de la donner et d'éviter de la prendre. Enfin, Raymond Devos l'aurait sans doute mieux dit que moi. Passons aux chaussettes. Bien avant Kindi, la Bonal ou Stem, la chaussette était un vêtement précieux, fragile et rare, dont le prix justifiait qu'on les entretienne pour les faire durer. La valeur des chaussettes, comme des autres vêtements, limitait beaucoup leur remplacement. Les frottements dans les godillots à longueur de semaine provoquaient une usure sur les extrémités, allant jusqu'à la rupture des mailles. Voilà nos chaussettes trouées, et le moral dedans. Car avoir le moral dans les chaussettes, c'est l'avoir au plus bas, à zéro, c'est avoir le cafard. Le pied extirpé de la chaussure, la chaussette laissait apparaître un orteil ou un talon dans le plus simple appareil, tel l'Adam et Ève de Fernando Botero, rappelant par leur forme ronde et leur couleur notre fameuse patate. Il n'en faut pas plus pour que le langage populaire adopte l'expression « avoir des patates à ses chaussettes » pour désigner le triste état des bas troués. Remplacer cet accessoire quotidiennement ne pose plus aucun problème aujourd'hui, si bien qu'il n'a même plus le temps de s'user ni de se trouer. Les armoires et les sèches-linges en sont pleins et les sites chinois proposent 10 paires pour le prix d'un carambar. Plus aucune raison d'avoir des patates à ses chaussettes, mais le sens de l'expression a pris un sens figuré qui a perduré jusqu'à la fin du XXe siècle. Avoir des patates à ses chaussettes est devenu synonyme de pauvreté, rappelant le dénouement du pauvre R, incapable de remplacer sa garde-robe par manque de moyens, d'insuffisance de ressources. Avoir des patates à ses chaussettes, c'est la dèche, la misère, l'indigence, la mouise, la précarité, le degré zéro du seuil de pauvreté. Avoir des patates à ses chaussettes qualifie l'état d'un indigent, d'un malheureux, d'un mendiant, d'un miséreux, d'un pouilleux et d'un va-nu-pied, évidemment. Dans cet état, il y a de quoi en avoir gros sur la patate. Je ne vous laisserai pas tomber comme une vieille chaussette. Avant de vous saluer, mon auriculaire tient à vous étaler sa culture littéraire en citant une œuvre de Paulin Gagne, poète du XIXe siècle, classé parmi les fous littéraires. N'ayant jamais mangé de pommes de terre, qui font pour moi des plats de la meilleure chair, j'ai toujours adoré ce fruit délicieux que, dit-on pour extra, mangeaient jadis les dieux. Dans la pomme de terre est le salut de tous. Peuples et rois, je suis la pataticulture, fille de la nature et du siècle en friture. À leur voyure. Je ne sais pas s'il avait des patates à ses chaussettes, mais il me paraît bien à côté de ses pompes, le Paulin Gagne.

0: 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La bibliothèque municipale d'Ermenonville vous invite à un apéro littéraire. 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

Madame, monsieur, bonjour, ravi de vous retrouver. Voici votre Crépy Info Radio de ce mercredi 2 septembre. Quoi de neuf à Crépy en Valois? Vous avez une question sur votre ville, un projet, le quotidien, la circulation, les travaux, la sécurité, les animations ou tout autre sujet municipal? Posez votre question à Gabriel Mélémy sur la page Facebook officielle Ville de Crépy en Valois. Prochainement, le maire répondra en vidéo à une sélection de questions posées par les habitants. Alors, à vous à la parole. 3, 2, 1, partez! Ne manquez pas la rentrée de l'école municipale des sports qui est proposée par la direction sport animation jeunesse de la ville. Vous pourrez faire découvrir à vos enfants différentes pratiques sportives durant toute cette année scolaire. Les inscriptions débutent mercredi prochain, le 9 septembre. Et en attendant, vous pouvez télécharger le dossier d'inscription sur le www.crepyenvalois.fr. Le Crépimag de septembre-octobre est arrivé. Retrouvez-le en format numérique et en version interactive sur le site internet et l'application mobile de la ville. Retrouvez également votre Crépimag en format papier dans plus de 30 points de retrait. Au sommaire de ce nouveau numéro, un retour en images sur les événements qui ont marqué l'été, les actus avec les Journées européennes du patrimoine, un patrimoine à préserver. Ils font Crépy, les médaillés de la ville, l'engagement d'une vie. Le dossier est consacré à la rentrée au service des familles. Il y a également l'agenda avec les dates à ne pas manquer. Le grand rendez-vous de la rentrée, le forum des associations. La ville de Crépy vous souhaite une bonne lecture. À Crépy-en-Valois, les idées de sortie pour toute la famille ne manquent pas, alors découvrez ce qui vous attend cette semaine. Samedi 5 septembre, ce samedi, le coin des bouquineurs fait sa rentrée à la médiathèque. À partir de 10h, vous retrouverez des passionnés de lecture pour un moment convivial et vous partagerez vos dernières découvertes littéraires, celles qui ont rythmé votre été. Le coin des bouquineurs est un club de lecture en accès libre et ouvert à tous à partir de 18 ans. Pour fêter la rentrée, l'US Crépy-en-Valois Football vous propose une soirée loto. Ce samedi 5 septembre, c'est à la salle des fêtes. De nombreux bons d'achat seront à remporter. Vous pourrez aussi tenter votre chance à la tombola. En famille, entre amis ou entre supporters, venez passer un agréable moment autour de la table. Inscrivez-vous vite pour ce loto. Vous appelez Mickaël au 06 46 85 88 80. Bonne chance à tous.

Et votre chronique Crépy Info Radio, c'est aussi des astuces et des bons plans. C'est pratique. Désormais, vous pouvez retrouver les menus des restaurants scolaires et de la maison de la petite enfance sur le kiosque Famille de la Ville, une plateforme pour les parents qui regroupe tous les services liés à la petite enfance et à l'enfance. Bon appétit, les petits crépinois. Attention aux arnaques à l'IA, l'intelligence artificielle. Vous avez reçu une photo d'un livreur avec un colis à votre nom. Il peut s'agir d'une image générée par intelligence artificielle pour vous inciter à cliquer sur un lien frauduleux. Ne cliquez pas sur ce lien, transférez le SMS frauduleux au 33 700 ou signalez-le sur la plateforme Pharos, PHAROS. Et puis pour suivre l'actualité de la ville de Crépy-en-Valois en temps réel, recevoir des alertes push sur votre mobile ou votre tablette, téléchargez l'application mobile Crépy-en-Valois sur Google Play Store ou App Store. Retrouvez aussi toute l'actualité des événements de la ville de Crépy sur Facebook, X, Instagram, LinkedIn, YouTube, sur le site internet www.crépy-en-valois.fr. Et désormais et à nouveau, puisque les vacances sont terminées, chaque mercredi sur RVM avec votre Crépy Info Radio. Les gardes, pour connaître la pharmacie de garde la plus proche de chez vous, vous composez le 3237, un service également disponible sur internet www.3237.fr. Et concernant le service médical de garde, avant de vous déplacer, vous appelez le 15 qui saura vous orienter vers la structure adaptée à votre état de santé. Et bien voilà, c'était Crépy Info Radio, une production de la ville de Crépy-en-Valois, réalisation RVM Radio Valois-Mulsien. Prochain rendez-vous avec Crépy Info Radio, mercredi 9 septembre sur RVM 93.7.

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1: Les mois, les années passèrent et l'enfant vit le maquillage de sa mère couler. Elle lui forgeait un caractère si trempé qu'il faisait du coloriage avec du barbelé. 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

tonnerre. Faut dire qu'il portait bien son prénom, le petit Lucky Cole. Incorruptible et bien élevé, il savatait les nuisibles à coups de drôle. Sur la piste de son père, Lucky Cole ne savait plus où donner de la tête. Tellement affecté par la folie et la manière dont la pire horreur le soir devient fête. Il ne put s'empêcher d'intervenir, de donner sa vie en évacuant les enfants d'une école. C'est en direct sur Télévoyeur que la mort de son fils fut annoncée à Mélanie Cole.

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Mélanie cool.